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1: Le 15 mai, bonne fête Denise, Victoria. Leur couleur le jaune, leur chiffre le 2. Les naissances du 15 mai, Anaïs Delva, la chanteuse. Myriam Abel, la chanteuse. Michael Field, le musicien. David Charvet, l'acteur et chanteur. Mireille Darc, chanteuse et comédienne. Michel Audiard, dialoguiste, écrivain et cinéaste. En 1915, Gus Wieser, en Belgique, l'accordéoniste. En 1905, Albert Dubout, le dessinateur humoriste. En 1898, c'est la naissance d'Arletty, la comédienne. Et en 1859, la naissance de Pierre Curie, le physicien français, prix Nobel de physique en 1903, avec sa femme Marie et Henri Becquerel. Les décès en 2020, Fred Villard, l'acteur américain. En 2016, Maurice Pratt, le joueur de rugby. En 2016, André Braik, l'astrophysicien français, découvreur des anneaux de Neptune, ainsi que les arcs de ces derniers. En 2014, Jean Houry, le psychiatre et psychanalyste. En 1982, le décès de Joël Mogensen, la chanteuse, membre du groupe pop français Il était une fois. En 2017, c'est la nomination d'Édouard Philippe au poste de Premier ministre. Il y restera jusqu'au 3 juillet 2020. En 2013, c'est l'ouverture de la 66e édition du Festival de Cannes avec Leonardo DiCaprio ou encore Julianne Moore et le très influent réalisateur américain Steven Spielberg. En 2012, c'est la passation de pouvoir de François Hollande qui est devenu le 7e président de la 5e République et nomme Jean-Marc Ayrault Premier ministre chargé de constituer un gouvernement. En 2001, Patrick Henry sort de prison. Il avait été condamné le 20 janvier 1977 pour l'assassinat d'un enfant de 7 ans. En 1922, Citroën lance sa célèbre 5 chevaux. Et en 1653, c'est la fondation du Jardin des Plantes à Paris. Le dicton, à la Sainte-Denise, le froid n'en fait plus à sa guise. Et pour Sainte-Denise, fini la bise.
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1: Nos coups de cœur télévisés en ce vendredi, et vendredi avec en plus un petit peu de vacances. France 3 propose à 21h10 les 70 ans de l'Eurovision. C'est un documentaire, le concours fête ses 70 ans. L'Eurovision Sound Contest est devenu un phénomène planétaire, jugé kitsch, voire désuet. Il y a quelques années aujourd'hui, les artistes rivalisent de créativité pour défendre leur pays, leurs chansons et offrir le plus grand show à près de 4 milliards de téléspectateurs. Rendez-vous compte. Puis la télé des années 2000 suivra, un documentaire quand les anonymes deviennent des stars. France 5, La Zone d'intérêt, c'est un film de Jonathan Glazer, film de guerre états-unien, également Royaume-Uni et Pologne, avec Christian Friedel. Le commandant d'Auschwitz, Rudolf Hess, et sa femme Hedwig s'efforcent de construire une vie de rêve pour leur famille dans une maison avec jardin à côté du camp. Une existence paisible en apparence qui se déploie à l'ombre d'une réalité évidemment tragique. L'album SS Retrouvé, ce sera un documentaire également à 22h45. Arte et le cheval de Jacob, c'est un téléfilm à 20h55 avec Luna Wedler. Et dans les Alpes suisses, en 1870, Elsie, une servante à la voix d'or, violée par son patron et mariée de force à un palefrenier, Jacob, lorsque sa grossesse est découverte. Envoyée dans une ferme isolée, avec pour seul bien une vache et un accordéon, tous deux font l'apprentissage de la conjugalité et du dur labeur paysan. Brian Jones, elle est avec les Rolling Stones, un documentaire à 22h35. Vous pouvez la revoir, c'est La Boum 2, c'est diffusé sur TFX à partir de 21h10. Le film de Claude Pinoteau, hein, de 1982, avec Sophie Marceau. Vic entre en seconde au lycée Henri IV, dans le train, en rentrant d'Autriche avec Poupette. Elle échange accidentellement son passeport avec celui de Philippe, un jeune garçon de 18 ans. Puis du basket, la boulangère Wonder League, sport, finale féminine, match 2 à 20h40 sur L'Équipe.

0: Bonsoir à tous, bonne fête à Denise. Alors, allez-vous rayonner aujourd'hui ?
1: Bélier, Jupiter va provoquer malentendus, discussions animées et conflits. Alors, prenez sur vous.
0: Taureau, si vous avez eu des difficultés récemment avec l'une de vos affaires financières, les choses vont s'arranger très rapidement. Si.
1: Gémeaux, on recherchera des échanges d'idées avec vous. Vos échanges, je conjugera très enrichissants.
0: Cancer, votre morale sera à la hausse. Bonne journée donc dans son ensemble.
1: Lion, bien soutenu par les aspects positifs de Mercure, eh bien vous serez plus sociable que jamais.
0: Vierge, un ami va avoir besoin de vos conseils. Soyez aussi coopératif que possible et n'hésitez pas à donner toute votre énergie pour qu'il se sente soutenu.
1: Balance, priorité à votre vie sociale. Vous brillerez de tous vos feux et vous mènerez grand train. Bref, vous serez aux anges.
0: Scorpion, les astres sont de votre côté. Ces jours-ci, ils facilitent la mise en place d'un projet qui vous tient à cœur.
1: Sagittaire, un vent souffle contre vous. Cette journée pourrait bien être perçue comme pénible pour certains natifs du signe.
0: Capricorne, ne vous laissez pas trop influencer par ce que pensent les autres, surtout s'ils ont des idées un peu pessimistes.
1: Les Verseaux, vous supporterez très difficilement toutes les formes de contraintes aujourd'hui.
0: Enfin, Poisson, vous pourriez franchir une étape vers la réalisation de l'un de vos projets. C'est donc le bon moment pour agir. Les perspectives vous sont favorables. Bonne journée à tous. On se retrouve demain, bien sûr, et nous fêterons honorer.
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4: La vie au pays de Remiremont, un atelier d'écriture avec Laurence Van Aeren, auteure et animatrice professionnelle. Elle propose un cycle d'ateliers d'écriture une fois par mois jusqu'en juin. Vous pourrez vous essayer au plaisir des mots, samedi 23 mai de 14h à 17h à la médiathèque intercommunale Le Cercle. C'est gratuit, c'est sur inscription, organisé donc par la médiathèque. Les fléchettes traditionnelles Master de Ligue 2026, équipe le samedi à 10h, doublette le dimanche à 10h, individuel le dimanche à partir de 13h30. C'est samedi 23 et dimanche 24 mai au gymnase Charlet. Entrée libre, renseignements et inscriptions au 06 30 99 49 46, organisé par le club d'artistes. Dimanche 24 mai, stage de danse venu exceptionnel de Jonathan Genvrin, professeur de la Star Academy, pour deux stages de danse. Le premier stage de 10h à midi, le deuxième stage de 14h à 16h au gymnase donc du Tertre. Adhérent à la Danse Moderne Academy, c'est 45€. Non adhérent à la Danse Moderne Academy, donc 50€. Réservation sur www.loasso.com, association-danse-moderne-academy. Enfin, vous trouverez en tant que bon spécialiste de l'Internet. Samedi 23 mai, ce sera la Nuit Européenne des Musées. De 20h à 23h, l'entrée est libre et gratuite. Au musée Charles de Bruyère, de 20h à 23h, exposition. Auguste Jacquot, artiste et lithographe. Et de 1974 à 1967, c'est comme ça qu'il a vécu. À 20h, présentation de l'exposition par le conservateur. De 20h à 23h, jeu de piste d'hier à aujourd'hui, les ancêtres de nos objets au quotidien. Et puis à 21h et 22h, visite guidée, découvrir le musée. Musée Charles Fréry, de 20h à 23h, l'exposition La forêt céleste d'Arnaud Clair et rencontre avec l'artiste. De 20h à 23h, jeu de piste, enquête au musée. Et à 20h, 21h, 22h, visite guidée dans la maison du collectionneur. Bon moment à passer donc en moment de cette nuit des musées. Et puis Auguste Jacquot, l'exposition au musée Charles de Bruyère du 18 au 24 mai. Ce sera l'exposition d'Auguste Jacquot, donc artiste et lithographe. Et l'exposition présente son fond d'atelier donné par son arrière-petite-fille quand même.
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2: Bonjour à tous. Certains aliments et boissons sont connus pour favoriser le sommeil, mais d'autres sont à bannir avant d'aller se coucher. Pour tomber facilement dans les bras de Morphée, suivez nos conseils. Le café comme le thé et les colas sont à éviter trop tard dans la journée et a fortiori le soir avant de se coucher puisqu'ils contiennent tous de la caféine, laquelle empêche l'endormissement mais nuit aussi à la qualité du sommeil et dont les effets peuvent durer jusqu'à 6 heures après ingestion. Comment ? Elle fragmente le sommeil et induit des micro-réveils. Le sommeil est plus léger et moins riche en sommeil lent profond, décrit l'Institut du sommeil et de la vigilance, l'INSV. Résultat, un sommeil moins réparateur. Autre boisson à éviter, l'alcool, qui produit un effet en deux temps. D'abord, il facilite l'endormissement en favorisant le relâchement du tonus musculaire, mais il induit ensuite une instabilité du sommeil avec des éveils nocturnes fréquents et une insomnie en fin de nuit. Les plats épicés contiennent un composant actif du piment, qui allonge la digestion et dérègle la température du corps, ce qui rend difficile l'endormissement. Les viandes rouges sont très riches en protéines et favorisent la production d'adrénaline et de dopamine, les hormones de l'éveil. C'est pourquoi il vaut mieux le réserver au repas du midi. Plus votre repas sera lourd, plus votre digestion sera longue et potentiellement difficile, ce qui risque d'affecter la qualité de votre sommeil. Évitez donc tartiflette, fondue et autres gratins dauphinois au dîner.

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1: Ceux qui ont pris tout le plat dans leur assiette, laissant les assiettes des autres vides, et qui ayant tout, disent avec une bonne figure, une bonne conscience, nous qui avons tout, on est pour la paix. Je sais que je dois leur crier à ceux-là, les premiers violents, les provocateurs de toute violence, c'est vous. Et quand le soir, dans vos belles maisons, vous allez embrasser vos petits-enfants avec votre bonne conscience, au regard de Dieu, vous avez probablement plus de sang sur vos mains d'inconscient que n'en aura jamais le désespéré qui a pris des armes pour essayer de sortir de son désespoir.

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1: Le 15 mai, bonne fête Denise, Victora. Leur couleur le jaune, leur chiffre le 2. Les naissances du 15 mai, Anaïs Delva, la chanteuse. Myriam Abel, la chanteuse. Michael Field, le musicien. David Charvet, l'acteur et chanteur. Mireille Darc, chanteuse et comédienne. Michel Audiard, dialoguiste, écrivain et cinéaste. En 1915, Gus Wieser, en Belgique, l'accordéoniste. En 1905, Albert Dubout, le dessinateur humoriste. En 1898, c'est la naissance d'Arletty, la comédienne. Et en 1859, la naissance de Pierre Curie, le physicien français, prix Nobel de physique en 1903, avec sa femme Marie et Henri Becquerel. Les décès en 2020, Fred Villard, l'acteur américain. En 2016, Maurice Pratt, le joueur de rugby. En 2016, André Braik, l'astrophysicien français, découvreur des anneaux de Neptune, ainsi que les arcs de ces derniers. En 2014, Jean Houry, le psychiatre et psychanalyste. En 1982, le décès de Joëlle Mogensen, la chanteuse, membre du groupe pop français Il était une fois. En 2017, c'est la nomination d'Édouard Philippe au poste de Premier ministre. Il y restera jusqu'au 3 juillet 2020. En 2013, c'est l'ouverture de la 66e édition du Festival de Cannes avec Leonardo DiCaprio ou encore Julianne Moore et le très influent réalisateur américain Steven Spielberg. En 2012, c'est la passation de pouvoir de François Hollande qui est devenu le 7e président de la 5e République et nomme Jean-Marc Ayrault Premier ministre chargé de constituer un gouvernement. En 2001, Patrick Henry sort de prison. Il avait été condamné le 20 janvier 1977 pour l'assassinat d'un enfant de 7 ans. En 1922, Citroën lance sa célèbre 5 chevaux. Et en 1653, c'est la fondation du Jardin des Plantes à Paris. Le dicton, à la Sainte-Denise, le froid n'en fait plus à sa guise. Et pour Sainte-Denise,

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2: Avec Radio des Ballons, voici les offres d'emploi de notre secteur vosgien.
3: La scierie Duhou de Ramonchamp est à la recherche d'un opérateur sur machine pour un poste à 35 heures. Et puis également, il y a toujours avec la scierie Duhou un trieur pour un poste à 35 heures qui est recherché. Vous devez donc pour ces offres contacter le 03 29 25 01 93 ou bien écrire à l'adresse conta@scierieduhou.fr. La maison familiale rurale Les 80 de Ramonchamp est à la recherche d'un chef de cuisine pour un poste en CDI à 35 heures par semaine. Pour postuler, on vous demande un an d'expérience avec formation CAP, BEP ou équivalent en cuisine. Avec l'AFPA, il y a un contrat d'apprentissage CDD de 12 mois qui vous est proposé en tant que commis de cuisine sur rue sur Moselle. Alors c'est un poste qui est ouvert aux débutants, c'est pour préparer à un niveau CAP et BEP. Toujours à rue et avec l'AFPA, il y a un contrat d'apprentissage de 12 mois pour préparer un CAP et BEP en serveur restauration. C'est ouvert aux débutants. La boulangerie-pâtisserie Mathieu Hoc, située à Remiremont, est à la recherche d'un vendeur ou vendeuse en boulangerie-pâtisserie. C'est pour un CDD de 6 mois à temps partiel, 25 heures par semaine, un poste qui est ouvert aux débutants. À noter que le contrat pourra être prolongé en longue durée. Le bar La Locomotive, situé à Remiremont, est à la recherche d'un serveur pour un contrat saisonnier de 3 mois. C'est pour juin, juillet et août. Un contrat à temps partiel, 24 heures par semaine, un poste ouvert aux débutants avec formation CAP, BEP ou équivalent en hôtellerie-restauration. La société Beauvais, située à Saint-Étienne-les-Remiremont, est à la recherche d'un façadier. C'est pour un poste en CDI à 35 heures par semaine. Poste ouvert aux débutants, titulaire du permis. À Saint-Nabor, avec l'AFPA, il y a un contrat d'apprentissage de 12 mois qui vous est proposé pour préparer un BTS DUT en tant que négociateur technico-commercial. C'est une offre ouverte aux débutants. Le restaurant Au Lac, situé à Gérardmer, est à la recherche d'un serveur en restauration. C'est pour un contrat saisonnier de 4 mois. C'est à 35 heures par semaine. Alors pour postuler, eh bien, c'est ouvert aux débutants avec formation CAP et BEP. Il faut être titulaire du permis et une offre qui va débuter de là à mi-juin jusqu'à la fin septembre. La société AG Agencement, située à Gérardmer, est à la recherche d'un ouvrier paysagiste pour un CDI à 35 heures par semaine, poste ouvert aux débutants.
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Pampelune, au nord-ouest de cette péninsule ibérique, dans le Pays Basque, à la fête de la Saint-Firmin. Toutes les villes espagnoles fêtent leur saint patron par une feria. À Madrid, c'est la Saint-Isidro. À Pampelune, c'est la Saint-Firmin. C'est l'une des fêtes les plus connues dans le monde. Une fête avec, bien sûr, ces fameux lâchers de taureaux dans la rue, avec ces gens qui courent devant ces taureaux et bien sûr de multiples accidents. Mais dans les arènes, c'est aussi de grands moments avec des taureaux très lourds, très difficiles. Les musiciens jouent systématiquement ces deux compositions. L'une, une rota, et d'un rite spécifiquement espagnol, et l'autre, un pasodoble taurin bien sûr, composé pour commémorer une journée mémorable où le torero Agüero offrit en 1925 sa fin.

Nous terminons maintenant avec une évocation exceptionnelle, évocation de Grenade et de ces fameuses dentelles de marbre de l'Alhambra. C'est le sublime orchestre de Stanley Bach qui nous interprète ce Grenade.

0: C'est avec cette dernière plage musicale que s'achève notre rendez-vous du kiosque à musique. C'était une émission que vous proposait, que vous présentait Pierre-Yves Deroche. Nous nous retrouvons même jour, même heure et bien sûr sur cette même antenne. Au revoir à toutes, au revoir à tous.
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0: Bonjour à tous, bonne fête à Denise. Alors, allez-vous rayonner aujourd'hui ?
1: Bélier, Jupiter va provoquer malentendus, discussions animées et conflits. Alors, prenez sur vous.
0: Taureau, si vous avez eu des difficultés récemment avec l'une de vos affaires financières, les choses vont s'arranger très rapidement. Si.
1: Gémeaux, on recherchera des échanges d'idées avec vous. Vos échanges, je conjugera très enrichissants.
0: Cancer, votre morale sera à la hausse. Bonne journée donc dans son ensemble.
1: Lion, bien soutenu par les aspects positifs de Mercure, eh bien vous serez plus sociable que jamais.
0: Vierge, un ami va avoir besoin de vos conseils. Soyez aussi coopératif que possible et n'hésitez pas à donner toute votre énergie pour qu'il se sente soutenu.
1: Balance, priorité à votre vie sociale. Vous brillerez de tous vos feux et vous mènerez grand train. Bref, vous serez aux anges.
0: Scorpion, les astres sont de votre côté. Ces jours-ci, ils facilitent la mise en place d'un projet qui vous tient à cœur.
1: Sagittaire, un vent souffle contre vous. Cette journée pourrait bien être perçue comme pénible pour certains natifs du signe.
0: Capricorne, ne vous laissez pas trop influencer par ce que pensent les autres, surtout s'ils ont des idées un peu pessimistes.
1: Les Verseaux, vous supporterez très difficilement toutes les formes de contraintes aujourd'hui.
0: Enfin, Poisson, vous pourriez franchir une étape vers la réalisation de l'un de vos projets. C'est donc le bon moment pour agir. Les perspectives vous sont favorables. Bonne journée à tous. On se retrouve demain, bien sûr, et nous fêterons honorer.

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9: La vie au pays de Remiremont, un atelier d'écriture avec Laurence Van Aeren, auteure et animatrice professionnelle. Elle propose un cycle d'ateliers d'écriture une fois par mois jusqu'en juin. Vous pourrez vous essayer au plaisir des mots samedi 23 mai de 14h à 17h à la médiathèque intercommunale Le Cercle. C'est gratuit, c'est sur inscription, organisé donc par la médiathèque. Les fléchettes traditionnelles Master de Ligue 2026, équipe le samedi à 10h, doublette le dimanche à 10h, individuel le dimanche à partir de 13h30. C'est samedi 23 et dimanche 24 mai au gymnase Charlet. Entrée libre, renseignements et inscriptions au 06 30 99 49 46, organisé par le club d'artistes. Dimanche 24 mai, stage de danse venue exceptionnelle de Jonathan Jeanvrin, professeur de la Star Academy, pour deux stages de danse. Le premier stage de 10h à midi, le deuxième stage de 14h à 16h au gymnase donc du Tertre. Adhérent à la Danse Moderne Academy, c'est 45 euros. Non adhérent à la Danse Moderne Academy, donc 50 euros. Réservation sur www.loasso.com, association-dance-moderne-academy. Enfin, vous trouverez en tant que bon spécialiste de l'Internet. Samedi 23 mai, ce sera la Nuit Européenne des Musées. De 20h à 23h, l'entrée est libre et gratuite. Au musée Charles de Bruyère, de 20h à 23h, exposition. Auguste Jacquot, artiste et lithographe. Et de 1974 à 1967, c'est comme ça qu'il a vécu. À 20h, présentation de l'exposition par le conservateur. De 20h à 23h, jeu de piste d'hier à aujourd'hui, les ancêtres de nos objets au quotidien. Et puis à 21h et 22h, visite guidée, découvrir le musée. Musée Charles Fréry, de 20h à 23h, l'exposition La Forêt Céleste d'Arnaud Clair et rencontre avec l'artiste. De 20h à 23h, jeu de piste, enquête au musée. Et à 20h, 21h, 22h, visite guidée dans la maison du collectionneur. bon moment à passer, donc un moment de cette nuit des musées. Et puis Auguste Jacquot, l'exposition au musée Charles de Bruyères du 18 au 24 mai. Ce sera l'exposition d'Auguste Jacquot, donc artiste et lithographe. Et l'exposition présente son fonds d'atelier donné par son arrière-petite-fille quand même.
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0: Le souvenir de Juliette Gréco, si tu t'imagines, 7h06.
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0: Bon, les enfants sont pas réveillés, mais ça fait rien. Je vais leur annoncer une nouvelle, les lectures enfants. Les marmottines ce samedi, donc demain, à 10h à 11h, à la médiathèque intercommunale Le Cercle à Remiremont. C'est de 0 à 3 ans, c'est gratuit sur inscription. Voici, avant de retrouver Guillaume et son histoire d'un jour, Monray Comanchero.

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1: Rick Van Stenbergen nous quitta un 15 mai. Retour sur l'histoire du célèbre coureur cycliste belge. Le célèbre coureur cycliste belge est une référence des années 40 à 60 dans le plat pays, faisant rêver plus d'un amoureux de la petite reine avant l'avènement d'un certain Eddy Merckx. Rick Van Stenbergen est donc né un 9 septembre. Le 9 septembre 1924 exactement, à quelques kilomètres seulement de la frontière néerlandaise. Passionné de vélo, très jeune, il admire son aîné et compatriote Karel Kers, le plus jeune champion du monde de l'histoire et vainqueur du Tour des Flandres. Un palmarès qui va donner des idées au jeune Rick, qui a pu rencontrer son idole non très loin de chez lui étant adolescent. En effet, très vite, Van Stenbergen va illuminer le cyclisme belge sur piste, sur route. Il est doué, très doué, et il gagne partout. Après un premier titre national en 1943 sur route, en 1944, il s'adjuge le Tour des Flandres, comme son idole Kers, et le dépasse même en 1946, une deuxième édition du Ronde à son palmarès. Et la consécration arrive en 1949 lorsqu'il s'accapare le premier de ses trois maillots arc-en-ciel de champion du monde sur route. Maître des classiques, une victoire sur Milan-San Remo, deux Paris-Roubaix, deux Flèches Wallonnes, sans oublier ses 25 étapes dans les trois grands tours, Rick Van Stenbergen concourra plus d'un quart de siècle sur son vélo. Le grand Rick nous quitta en 2003, il avait 78 ans.
2: Allez, on se donne rendez-vous demain pour d'autres histoires d'un jour avec Mémoire Sport. Mais...

Les enfoirés au bout de mes rêves, 7h16. Et information paroissiale, nous serons demain samedi 16 mai et la messe aura lieu à Ferdru à 18h. Hein, puis ça, on annonce Fatima, ça sera pour dimanche et ça se passe évidemment au Tio à 10h30. Voici sur Radio des Ballons, Michel Delpech, tu me fais planer.

Gym Prévention Santé animé par Ciel Bleu ce vendredi 15 mai de 13h30 à 14h30, résidence Le Parc à Remiremont à partir de 60 ans. C'est gratuit sur inscription 03 29 23 39 08. Whitney Houston, I Wail Away.

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1: Tom Kazak, le Quintet.
2: Bonjour, bonjour à tous. 14 trotteurs européens âgés de 6 à 8 ans n'ayant pas gagné 156 000 euros. Rendez-vous sur les 2700 mètres de la grande piste à l'hippodrome de Vincennes à l'occasion du prix Déjanira, support du Quintet Plus de ce vendredi 15 mai 2026. Départ prévu 20h15. En tête de notre sélection, le 8, Cameron, déféré des 4 pieds, il revient du trot monté avec les plus hautes ambitions, il peut l'emporter. Celui du 6, Odana Virtut, incontournable sur le parcours du jour, sa place est sur le podium. Le 9, Max Dokain, que l'on ne présente plus à ce niveau de compétition. Le 7, Hashtag Simony, sur la montante actuellement. Et enfin le 10, jamais prise en note lors de sa dernière prestation, il complétera notre sélection. Une sélection que vous pouvez retrouver sur ma chaîne YouTube Tom Kazak, les pronostics hippiques avec mes dernières minutes. Donc notre choix aujourd'hui, premier le 8, Cameron. Second le 6, Odana Virtut. Troisième le 9, Max Dokain. Quatrième le 7, Hashtag Simony. Cinquième le 10, jamais. Le second choix le 11, le 14 et le 13. Et à vous la fortune.
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6: Sur machine pour un poste à 35 heures. Et puis également, il y a toujours avec la série Dew, un trieur pour un poste à 35 heures qui est recherché. Vous devez donc pour ces offres contacter le 03 29 25 01 93 ou bien écrire à l'adresse conta@siriedew.fr. La maison familiale rurale Les 80 de Ramonchamp est à la recherche d'un chef de cuisine pour un poste en CDI à 35 heures par semaine. Pour postuler, on vous demande un an d'expérience avec formation CAP, BEP ou équivalent en cuisine. Avec l'AFPA, il y a un contrat d'apprentissage CDD de 12 mois qui vous est proposé en tant que commis de cuisine sur rue, sur Moselle. Alors c'est un poste qui est ouvert aux débutants, c'est pour préparer à un niveau CAP et BEP. Toujours à rue et avec l'AFPA, il y a un contrat d'apprentissage de 12 mois pour préparer un CAP et BEP en serveur restauration. C'est ouvert aux débutants. La boulangerie-pâtisserie Mathieu Hoc, située à Remiremont, est à la recherche d'un vendeur ou vendeuse en boulangerie-pâtisserie. C'est pour un CDD de 6 mois à temps partiel, 25 heures par semaine, un poste qui est ouvert aux débutants. À noter que le contrat pourra être prolongé en longue durée. Le bar La Locomotive, situé à Remiremont, est à la recherche d'un serveur pour un contrat saisonnier de 3 mois. C'est pour juin, juillet et août. Un contrat à temps partiel, 24 heures par semaine, un poste ouvert aux débutants avec formation CAP, BEP ou équivalent en hôtellerie-restauration. La société Beauvais, située à Saint-Étienne-les-Remiremont, est à la recherche d'un façadier. C'est pour un poste en CDI à 35 heures par semaine. Poste ouvert aux débutants, titulaire du permis. À Saint-Nabor, avec l'AFPA, il y a un contrat d'apprentissage de 12 mois qui vous est proposé pour préparer un BTS DUT en tant que négociateur technico-commercial. C'est une offre ouverte aux débutants. Le restaurant Au Lac, situé à Gérardmer, est à la recherche d'un serveur en restauration. C'est pour un contrat saisonnier de 4 mois. C'est à 35 heures par semaine. Alors pour postuler, eh bien, c'est ouvert aux débutants avec formation CAP et BEP. Il faut être titulaire du permis. Et une offre qui va débuter de là à mi-juin jusqu'à la fin septembre. La société AG Agencement, située à Gérardmer, est à la recherche d'un ouvrier paysagiste pour un CDI à 35 heures par semaine, poste ouvert aux débutants.
7: Vous pouvez nous transmettre gratuitement vos offres à la

Les titres de Vosges Matin à la une. Les sécheresses, les nappes baissent, la vigilance monte. On page 2 et 3. Le manque de pluie fait déjà baisser le niveau des nappes phréatiques. Pourtant, il y a beaucoup plus ce temps-là. Et les cours d'eau plaçant le département sous vigilance avant l'été. Agriculture, navigation, gestion de l'eau. Les Vosges se préparent à des épisodes de sécheresse appelés à devenir plus fréquents dans les années à venir. Photo d'illustration de Jérôme Imbrest, donc page 2 et 3. Football, en page 35, Saint-Dié Kellermann s'offre la Coupe du Grand Est au tir au but. À Éloi, un accident et des kilomètres de bouchons, page 4. En football, page 40, Deschamps a dévoilé sa feuille de route. Épinal, page 4, au cœur du camp des jeunes pompiers. Le journal d'Épinal-la-Plaine ou de Saint-Dié-Remiremont. À Gérardmer, le nouveau comité de direction de l'office de tourisme intercommunal est désormais installé. Photo d'archives également d'Audrey Martin. Et puis à La Bresse, le 32e festival international de sculpture Camille Claudel se poursuit et plusieurs temps forts sont encore prévus pendant ce long week-end de l'Ascension. Et nous vous donnons rendez-vous tout à l'heure sur place avec Radio des Ballons et les autres radios de notre secteur. À la une de Diverto, Anaïs Demoustier et Pio Marmaï, le Vénus électrique, duo magnétique, on va dire, au cinéma. Et le supplément féminin aussi, Monica Bellucci. Le festival de Cannes rend un bel hommage aux femmes et au cinéma.

0: Furniture, déjeuner en paix. Eh bien, il est 7h et quelques 39 minutes.
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0: Et sachez qu'il y a samedi 16 mai, donc demain, un atelier d'écriture sur le thème de la liberté, thème du 27e printemps des poètes. Renseignements et inscriptions auprès du 06 08 69 98 55. L'atelier est gratuit et il est ouvert à tous. Le leader du V40 en cette semaine, Auria, soirée mondaine.

0: Toujours en tête du V40, soirée mondaine avec Oria, bien sûr, 7h42.
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0: Il y a un spectacle demain samedi 16 mai à 16h à la médiathèque intercommunale Le Cercle dans le cadre de la dizaine des arts. Imaginez un musicien qui sillonne les petites routes à vélo de la Lorraine jusqu'en Auvergne et s'arrête en chemin pour raconter son aventure. C'est la 4e édition de Ukelele Vélo Tour et c'est donc effectivement ce samedi à 16h pour les publics dès 6 ans. C'est gratuit et c'est ouvert à tous, organisé par la communauté de communes de la Porte des Vosges méridionale. Et sur Radio des Ballons, le grand Barry White maintenant, Your Heart and Soul.

Le comité de jumelage Saint-Paterne-Saint-Maurice invite l'ensemble vocal Noctuel pour ses 20 ans. Le concert donc aura lieu en l'église de Saint-Maurice vendredi 15, aujourd'hui à 18h. C'est dirigé par Agnès Vimin. Oui, j'ai du mal aujourd'hui, mais pensez qu'on est un vendredi. L'entrée est libre, un renseignement si vous en voulez, 06 16 58 43 90. Arletty, quel souvenir, ça aurait été son anniversaire aujourd'hui, ouais, cœur de Parisienne.

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0: Chloé Arletty, cœur de Parisienne. Rendez-vous compte, elle est née en 1898, c'est le titre que nous avons encore chez nous. Et Arletty, eh bien, on l'a vu dans des films aussi, et ça aurait été aujourd'hui bien son anniversaire, puisque c'était le 15 mai 1898 qu'elle est née. Quel souvenir quand même. Et aujourd'hui, nous sommes le vendredi 15 mai, le soleil s'est levé à 6h09, il se couchera à 21h25. Nous embrassons Denise, c'est sa fête aujourd'hui, j'en connais une en montant la chapelle d'Evé par exemple. Et une fois décidé, rien ne peut t'arrêter, c'est un proverbe japonais.
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0: Et c'est un 15 mai, que s'est-il passé? En 1703, c'était la mort de Charles Perrault, l'académicien et conteur. En 1859, la naissance du physicien Pierre Curie, mort le 19 avril 1906. En 1898, la naissance de la comédienne Arletty, je vous l'ai dit, qui est morte le 23 juillet 1992, que nous venons d'écouter. En 1914, la naissance de l'écrivain Romain Gary, qui est mort le 2 décembre 1980. En 1938, la naissance de Mireille Darc, qui est morte le 28 août 2017. En 1958, le général de Gaulle se dit prêt à assumer les pouvoirs de la République. En 1959, Orfeo Negro de Marcel Camus obtient la Palme d'Or à Cannes. Vous connaissez l'histoire de Paf le chien qui traverse la route, hein? Et paf, le chien. Salut. Et voici Gauvin Serres, c'est Icare dans la vie normale.
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0: 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Bonjour à tous, bonne fête à Denise. Alors, allez-vous rayonner aujourd'hui ?
1: Bélier, Jupiter va provoquer malentendus, discussions animées et conflits. Alors, prenez sur vous.
0: Taureau, si vous avez eu des difficultés récemment avec l'une de vos affaires financières, les choses vont s'arranger très rapidement. Si.
1: Gémeaux, on recherchera des échanges d'idées avec vous. Vos échanges, je conjugera très enrichissants.
0: Cancer, votre morale sera à la hausse. Bonne journée donc dans son ensemble.
1: Lion, bien soutenu par les aspects positifs de Mercure, eh bien vous serez plus sociable que jamais.
0: Vierge, un ami va avoir besoin de vos conseils. Soyez aussi coopératif que possible et n'hésitez pas à donner toute votre énergie pour qu'il se sente soutenu.
1: Balance, priorité à votre vie sociale. Vous brillerez de tous vos feux et vous mènerez grand train. Bref, vous serez aux anges.
0: Scorpion, les astres sont de votre côté. Ces jours-ci, ils facilitent la mise en place d'un projet qui vous tient à cœur.
1: Sagittaire, un vent souffle contre vous. Cette journée pourrait bien être perçue comme pénible pour certains natifs du signe.
0: Capricorne, ne vous laissez pas trop influencer par ce que pensent les autres, surtout s'ils ont des idées un peu pessimistes.
1: Les Verseaux, vous supporterez très difficilement toutes les formes de contraintes aujourd'hui.
0: Enfin, Poisson, vous pourriez franchir une étape vers la réalisation de l'un de vos projets. C'est donc le bon moment pour agir. Les perspectives vous sont favorables. Bonne journée à tous. On se retrouve demain, bien sûr, et nous fêterons Honoré.
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0: à la tempête de grêle qui s'est produite à ce moment-là. 8 voitures étaient en cause, 15 personnes concernées, dont 2 blessées, mais semble-t-il assez légèrement. Dominique Bouvet, le Haut-Saônois de 66 ans, dont nous parlions dans nos éditions de mercredi, piégé par une fille de 14 ans, mais qui en fait était simplement générée par l'IA, eh bien il a été placé en garde à vue, puis mis en détention provisoire. Nathalie Mandra, première adjointe à la mairie de Gérardmer, nouvelle présidente de l'Office de tourisme intercommunal de Gérardmer Haute-Vosges. Dormousaloli, ils disent, mise en place pour gérer la partie restauration de la base de loisirs de Saulsure. Il était mis en place par le maire Éric Grandemange et tout le monde espère qu'il n'y aura pas les mêmes soucis que précédemment. Festival de sculpture Camille Claudel à la Bresse, c'est la 32e édition avec 21 sculpteurs venus de plusieurs pays, enfin même du monde, et ça dure jusqu'au 17 mai, et oui, encore 2 jours. Vous pourrez écouter plusieurs interviews sur Radio des Ballons et ce sera le cas, c'était le cas dans nos éditions de ce matin. Et le plateau va continuer avec nos confrères de Radio Cristal, Résonance FM, Radio Guémozo, et diffusion avec également Radio Vosges, Bellevue en Déodacie. Et à noter que, bien, en cette journée, vous nous retrouvez sur place à La Bresse. Restons dans le domaine de la radio avec la mort de Sophie Garel, 84 ans, un grand nom d'RTL. Décès de Denis Parmentier, 76 ans, obsèque lundi à 10h à l'église de rue. Isabelle Collin, 67 ans, de Remiremont, obsèque mercredi à 10h30 à l'église de Sainte-Marguerite. Puis les obsèques de Christian Clément, 86 ans, lundi à 14h30 à la salle omniculte de Cornimont. Et Johan Collin, 48 ans, de Docelle, son corps sera crématisé. Marguerite Grosjean, née Pierre, 83 ans, mardi à 10h à l'abbatiale de Remiremont. Du sport avec le Giro, après la Bulgarie, c'est maintenant l'Italie, évidemment quand même. 6e étape, victoire de l'Italien Ballerini, le Portugais Eulabio et Maillot Rose. Et souvenir Jean-Claude Vaubourg à Saint-Étienne, victoire de Lorenzo Marasco et Joseph Pierra, tous deux de Wittenside. Et en sport, en handball, la qualification pour les mondiaux. La France a battu la République tchèque 37 à 26. Et la qualification devient de plus en plus probable. En tennis de table, Étival Metz, c'est à 19h30 aujourd'hui. Des nuages, quelques petites pluies, peu de soleil aujourd'hui. Il fera moins 1, il a fait jusqu'à moins 1 au Neck ce matin, 2 à 3 degrés près de chez vous. Nous irons jusqu'à 15 degrés ce vendredi. Va rester gris avec des mini éclaircies, quelques pluies, 5 à 3.
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2: Alors avec le maire de la Bresse, Pierre Mangeard, alors il y a un mois on était là pour honorer les skieurs, aujourd'hui on est là pour honorer les sculpteurs, beaucoup de sculpteurs qui viennent de partout à la Bresse, donc ça va faire vivre aussi la Bresse pendant 10 jours.
3: Voilà, c'est ça, après le sport, la culture, on est une ville qui vit sur les deux tableaux, là pendant 10 jours, festival de sculpture, la 32e édition, et donc on est heureux d'accueillir tous les sculpteurs qui viennent du monde entier et puis qui font parler de la Bresse un petit peu partout sur la planète.
2: Alors il faut aussi saluer tout le travail de l'organisation, des bénévoles qui sont toujours présents.
3: Ah, c'est le fruit d'un travail de 2 ans, des services, des bénévoles, des élus et de tous les partenaires qui permettent d'avoir un festival d'envergure et de grande qualité.
2: Vous, est-ce que vous êtes un passionné de sculpture alors ?
3: Bah, c'est vrai que moi j'ai baigné dans le festival quand j'étais à l'école à la Bresse où on allait tous les ans voir les sculpteurs et puis même on y retournait les soirs pour voir l'avancée des travaux et c'est ça aussi que personnellement j'ai envie d'aller montrer à mes enfants là pendant 10 jours et puis avec les temps forts, les conférences, les démonstrations qui vont se succéder et c'est vraiment toute cette diversité qui fait qu'on va passer à un beau festival.
2: Et puis il y a aussi les partenariats locaux. Alors il y a les radios qui seront présentes, aussi les radios des Vosges qui seront présentes la semaine. Il y a la MLC avec Créa Jeune.
3: Alors là, il y a beaucoup de partenaires, on a toujours peur d'en oublier, mais c'est vrai que tout le monde se mobilise autour du festival, les médias, dont les radios, forcément la MLC qui est partout dans l'animation, le Créa Jeune, la buvette, enfin ils font beaucoup de choses, ils sont vraiment, c'est l'association culturelle de la Bresse. Et puis les entreprises aussi, Bolder, Les Vallées, enfin voilà, qui accueillent des sculpteurs, qui...
2: Ça fait venir aussi du monde dans la commune, quoi.
3: Ça fait venir du monde dans la commune, et surtout c'est une vitrine, parce que c'est des gens qui vont repartir partout et qui vont parler de la Bresse. Ils sont venus, et c'est très particulier d'avoir un symposium de sculpture dans une montagne. Ils vont parler de la qualité de vie, de tout ce qu'on peut faire, et puis de nos beaux paysages, et ça peut être qu'un plus pour la destination.
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2: Alors, inauguration du 32e Festival de Sculpture Camille Claudel. 21 artistes sont présents sur cette grande semaine. Je suis avec Olivier Claudon, directeur artistique. Un petit regret, c'est l'absence de deux ou trois sculpteurs.
5: Oui, ben ça, c'est le quotidien des festivals. Il y a toujours des gens qui sont entre deux avions ou coincés à un aéroport ou à un retard de train. C'est normal, ça.
2: Il y a deux sculpteurs iraniens qui devaient être présents et donc ils ne seront pas là.
5: Alors là, par contre, on n'y peut rien. C'est le problème de la géopolitique qui a aussi eu une influence jusqu'ici à la Bresse sur le festival.
2: Alors vous avez rendu également hommage à Marcel Mangin.
5: Oui, c'est un peu normal. Marcel Mangin était une figure du festival, comme d'autres, hein, comme Claude Marion aussi, qui est décédé il y a quelques années. Des figures de la Maison du Granit qui participaient chaque année au festival et qui nous créaient une œuvre en granit de la Bresse d'ailleurs. Et Marcel est décédé il n'y a pas très longtemps. Et donc du coup, moi je tenais à rendre hommage à cette personne qui est une figure de la Bresse.
2: Vous avez également, comme chaque année, présenté les deux trouvailles de l'année. En tant qu'invité d'honneur, c'est Sylvie Coquelin et Laetitia Bontemps.
5: C'est ça. Deux artistes, sculpteurs, sculptrices que j'ai rencontrés sous d'autres horizons. Sylvie, c'était lors du symposium de Dirbu en Belgique en 2015. Entre-temps, on s'est revu notamment au Salon d'automne à Paris sur des expos, puisqu'elle était présidente du Salon d'automne. Et puis, j'avais toujours dit qu'un jour, il fallait vraiment qu'elle vienne ici à la Bresse comme invitée d'honneur, notamment parce qu'elle travaille, on pourrait dire, hein, plus ou moins à l'ancienne, dans le sens où elle taille vraiment la pierre sous toutes ses formes, avec des techniques et un savoir-faire incroyable. Et puis, Laetitia, Laetitia Bontemps, qui est de Nancy et qui est une artiste émergente qui est maître verrier, va nous faire une super belle exposition de ses œuvres qui tourne beaucoup autour du monde des abysses et des ammonites. C'est magnifique, on est dans les bleus, les bleus des bas-fonds. C'est à la fois délicat, fragile et dur, puisqu'elle mélange ça aussi avec de la pierre de lave. C'est vraiment à découvrir à la Maison de la Bresse. D'autant plus que ces deux sculptrices qui sont donc invitées d'honneur vont laisser leurs expositions jusqu'à fin juin.
2: Le thème du festival de 2026, c'est le monde à l'envers. Bon, c'est un thème d'actualité. On le voit également avec l'exposition de Philippe H. Claudel, le cube.
5: Oui, le monde à l'envers, on y est carrément en ce moment. C'est vrai qu'on se rend compte que, aussi bien dans notre quotidien que au niveau national comme international, tout va à l'envers. Et c'est pour ça qu'on avait d'ailleurs choisi ce thème dans le comité. Et puis, c'est vrai qu'il y a un petit clin d'œil qui s'est fait un peu par le hasard, notamment avec la proposition d'exposition de Philippe H. Claudel, avec son cube, son black cube, comme il l'appelle, où le public rentrera dans ce cube pour découvrir notamment son travail. Et ses photos à l'envers d'ailleurs. Mais je n'en dis pas plus, il faut vraiment y aller, puisque tout son travail sera diffusé sur trois écrans dans un noir presque total, où on voit ses recherches photographiques, son travail de photographe, mais aussi d'artiste sculpteur.
2: Le festival innove chaque année avec de plus en plus de matériaux sculptés.
5: Oui, c'est bon, ça vient en fonction de la quantité. Cette année, on aura moins de pierres, puisque notamment avec les Iraniens qui n'ont pas pu venir, il reste toujours bien sûr du bois. On a aussi de plus en plus souvent des mélanges de matières, hein, bois-pierre, pierre-fer, bois-pierre-fer. Et cette année, on a une nouvelle... une artiste qui va nous faire une nouvelle forme de sculpture, notamment en Lacopaus, avec du bois flotté. Alors c'est pas du bois flotté d'ici, hein, de nos lacs, c'est beaucoup, souvent c'est du bois flotté de la mer, hein, qui est rejeté par les mers. Donc elle vient avec son bois flotté, elle va nous faire une sculpture avec ça.
2: Bien, rendez-vous le dimanche 17 mai pour connaître les gagnants de ce festival, et puis tout au long de la semaine pour découvrir leur travail.
5: Oui, c'est ça qui est intéressant, toute la semaine, avec voir l'évolution de leurs œuvres qui doivent être finies pour samedi dans 10 jours. Et puis les conférences, les visites des expos, la pièce de théâtre aussi, Camille Rodin qui va défiler dans la rue, mais aussi qui va être jouée deux fois. Et puis aussi la conférence de Sylvie Queclin, qui va nous parler de comment on crée depuis l'appel d'offres jusqu'à la pose de la sculpture, qui va nous faire une conférence très intéressante sur sa sculpture qu'elle a créée en hommage au capitaine Dreyfus, qui est une sculpture d'ailleurs actuellement qui est installée à Mulhouse. Et elle va nous raconter comment ça se passe depuis l'appel d'offres, en passant par la maquette, la préparation, la sculpture, le travail et la pose sur place.
2: Alors, du coup, on va apprendre beaucoup de choses.
5: Exactement, il y a toujours des choses nouvelles et intéressantes à venir voir.
2: Plus d'infos sur la page Facebook du festival ou sur le site du festival le site de la mairie.
5: Oui, sur le site de la mairie qui est donc le site du festival, sur les pages bien sûr, Facebook, puisque tous les bénévoles et les membres du comité relais, et puis bien sûr à travers les radios. Hein.
2: Oui, parce qu'on sera présent tout au long de la semaine.
5: Voilà. Et d'ailleurs, on compte sur Résonance FM pour être présent, pour être justement interviewé des gens très intéressants.
2: Et bien, c'est parti pour le 32e festival de sculpture Camille Claudel. Je suis avec la présidente, alors Yelena Imbert. De l'émotion pour cette ouverture.
6: Oui, un grand coup de stress puisque c'est la première fois en tant que présidente. Avant, j'étais bénévole. Je rappelle juste que c'était à l'époque François Galland qui m'a mis le pied à l'étrier. Donc, ça fait un petit moment déjà. Et puis, ben voilà, les choses se sont faites continuellement, tranquillement. Et voilà, ça
2: fait. Il y a toujours eu un lien quand même avec le festival, parce qu'avec la radio, il y avait des animations il y a 25 ans sur le site. Quoi.
6: Oui, c'est ça, justement. C'était François qui avait mis ça en point avec une petite cabane. Et la radio était sur place pour faire des interviews.
2: Alors, 21 artistes, beaucoup d'animations durant toute la semaine, des rendez-vous le jeudi et tous les jours.
6: Tous les jours, comme on l'a précisé dans le dossier de presse. Donc, tous les jours à partir du 14. Et tous les jours, il y aura quelque chose d'innovant, quelque chose de spectaculaire, comme la coulée de bronze avec à la salle. Va y avoir aussi Maxime Acker avec la stratoconception. Il y a le Black Cube de Philippe H. Claudel. Donc là, je ne vais pas en dire plus parce qu'il faut venir découvrir. C'est une belle surprise. C'est bourré de nouveautés. Enfin, j'espère que ça va plaire à beaucoup de monde.
2: Un petit coup de cœur alors, sur le festival.
6: Ah, ça, je suis assez partagée. J'ai des coups de cœur pour beaucoup. Non, franchement, j'arriverai pas à trancher.
2: Et dans le mode ouverture, on parlait de symboles, c'est important.
6: Oui, ça reflète plus ma personnalité. Moi, je suis beaucoup dans les échanges, dans les symboles, dans le petit regard, le petit geste. Voilà, c'est quelque chose que je voulais faire, quelque chose de nouveau. Et puis, ça faisait partie aussi du fil rouge du festival.
2: Alors, il y aura beaucoup d'échanges pendant ce festival. Les sculpteurs, d'ailleurs, c'est chaleureux, hein, quand ils se retrouvaient sur le podium, ils s'embrassaient, ils se serraient la main.
6: Toujours, à chaque fois. C'est le côté très convivial et c'est aussi pour ça que beaucoup de sculpteurs souhaitent venir sur la Bresse, parce que c'est convivial, c'est familial et c'est vraiment bon enfant. Quoi.
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1: Alors cette histoire, elle peut un peu faire peur. C'est l'histoire de Willy, le mignon petit chaton, qui n'est pas si mignon que ça. Alors, un beau jour, Willy était un petit chaton qui venait de naître. Il a été adopté par une famille d'une fille de 8 ans, d'une mère et d'un père. Pour l'instant, rien n'était bizarre, tout était comme avant. Soudain, un jour, Willy commença à être un peu différent. Il commençait à sauter un peu partout, à griffer les murs. Parfois, même, la petite avait l'impression qu'il écrivait quelque chose avec ses griffures. Un autre jour, il le quittait de vue. Ils étaient partis faire les courses. Et ils revenaient. Le chat n'était plus là. Il avait disparu. Le lendemain, ils repartent et ils reviennent. Le chat était rentré. Nul ne sait comment. La porte était fermée, les fenêtres aussi. Il s'était volatilisé. Soudain, les propriétaires rentrèrent. Ils voyaient leur chaton mort. Quelques années plus tard, quand la fille de 8 ans était un peu plus grande, elle vit quelque chose au loin, près d'un miroir. Elle s'approcha, elle commença un peu à avoir peur. Elle s'approcha encore un petit peu, elle se rapprocha jusqu'à être devant, face à face. Elle aperçoit une ombre. Pas une ombre humaine, non. Un ombre d'un animal. Pour l'instant, elle ne savait pas encore c'était quoi. Mais bientôt, elle allait le découvrir. Encore un peu plus tard, le lendemain, elle revut cette image. C'était un peu perturbant pour elle parce que ça ne l'avait jamais fait. Donc, elle avait eu vraiment un peu peur. Même si elle ne croyait pas trop à ces histoires-là, mais là, elle sentait qu'il y avait quelque chose de différent. Elle regarda près du miroir, elle se retourna, il n'y avait rien. Plus d'ombre. Elle regardait dans le miroir, il y en avait une. C'était l'ombre de Willy, le mignon petit chat. Et quelques jours s'écoulèrent. La fille était devenue beaucoup plus grande. En fait, ils avaient voulu faire une nouvelle déco. Ils avaient installé, de nouveaux cadres, de nouvelles photos, de nouveaux éléments de déco, par exemple des vases ou tableaux comme ça. Et à un moment, ils repartent, la fille va à l'école, les parents vont faire des courses et ils vont à leur boulot. Donc pour l'instant, rien de normal. À leur rentrée, il y avait un feutre noir et un feutre rouge posés, ouverts, sur la table. Ils regardent un peu partout, ne savant pas d'où viennent les feutres-là. Donc ils regardent et sur leur tableau de famille, il y avait un gribouillis, tout simplement, qui raille les nouveaux membres de la famille et qui dessine un chat. Un peu plus tard, il y avait des taches de sang sur la photo. Personne ne s'était dit pourquoi, mais personne n'avait revu le chat.
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1: Le 15 mai, bonne fête Denise, Victoria. Leur couleur le jaune, leur chiffre le 2. Les naissances du 15 mai, Anaïs Delva, la chanteuse. Myriam Abel, la chanteuse. Michael Field, le musicien. David Charvet, l'acteur et chanteur. Mireille Darc, chanteuse et comédienne. Michel Audiard, dialoguiste, écrivain et cinéaste. En 1915, Gus Wieser, en Belgique, l'accordéoniste. En 1905, Albert Dubout, le dessinateur humoriste. En 1898, c'est la naissance d'Arletty, la comédienne. Et en 1859, la naissance de Pierre Curie, le physicien français, prix Nobel de physique en 1903, avec sa femme Marie et Henri Becquerel. Les décès en 2020, Fred Villard, l'acteur américain. En 2016, Maurice Pratt, le joueur de rugby. En 2016, André Braic, l'astrophysicien français, découvreur des anneaux de Neptune, ainsi que les arcs de ces derniers. En 2014, Jean Houry, le psychiatre et psychanalyste. En 1982, le décès de Joël Mogensen, la chanteuse, membre du groupe pop français Il était une fois. En 2017, c'est la nomination d'Édouard Philippe au poste de Premier ministre. Il y restera jusqu'au 3 juillet 2020. En 2013, c'est l'ouverture de la 66e édition du Festival de Cannes avec Leonardo DiCaprio ou encore Julianne Moore et le très influent réalisateur américain Steven Spielberg. En 2012, c'est la passation de pouvoir de François Hollande qui est devenu le 7e président de la 5e République et nomme Jean-Marc Ayrault Premier ministre chargé de constituer un gouvernement. En 2001, Patrick Henry sort de prison. Il avait été condamné le 20 janvier 1977 pour l'assassinat d'un enfant de 7 ans. En 1922, Citroën lance sa célèbre 5 chevaux. Et en 1653, c'est la fondation du Jardin des Plantes à Paris. Le dicton, à la Sainte-Denise, le froid n'en fait plus à sa guise. Et pour Sainte-Denise, fini la bise.
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moment-là. 8 voitures étaient en cause, 15 personnes concernées, dont 2 blessées, mais semble-t-il assez légèrement. Dominique Bouvet, le Haut-Saônois de 66 ans, dont nous parlions dans nos éditions de mercredi, piégé par une fille de 14 ans, mais qui en fait était simplement générée par l'IA, eh bien il a été placé en garde à vue, puis mis en détention provisoire. Nathalie Mandra, première adjointe à la mairie de Gérardmer, nouvelle présidente de l'Office de tourisme intercommunal de Gérardmer Haute-Vosges. Dormousaloli, ils disent, mise en place pour gérer la partie restauration de la base de loisirs de Saulsure. Il était mis en place par le maire Éric Grandemange et tout le monde espère qu'il n'y aura pas les mêmes soucis que précédemment. Festival de sculpture Camille Claudel à la Bresse, c'est la 32e édition avec 21 sculpteurs venus de plusieurs pays, enfin même du monde, et ça dure jusqu'au 17 mai, et oui, encore 2 jours. Vous pourrez écouter plusieurs interviews sur Radio des Ballons et ce sera le cas, c'était le cas dans nos éditions de ce matin. Et le plateau va continuer avec nos confrères de Radio Cristal, Résonance FM, Radio Guémozo, et diffusion avec également Radio Vosges, Bellevue, Déodacie. Et à noter que, bien, en cette journée, vous nous retrouvez sur place à La Bresse. Restons dans le domaine de la radio avec la mort de Sophie Garel, 84 ans, un grand nom d'RTL. Décès de Denis Parmentier, 76 ans, obsèques lundi à 10h à l'église de rue. Isabelle Collin, 67 ans, de Remiremont, obsèques mercredi à 10h30 à l'église de Sainte-Marguerite. Puis les obsèques de Christian Clément, 86 ans, lundi à 14h30 à la salle omniculte de Cornimont. Et Johan Collin, 48 ans, de Docelle, son corps sera crématisé. Marguerite Grosjean, née Pierre, 83 ans, mardi à 10h à l'abbatiale de Remiremont. Du sport avec le Giro, après la Bulgarie, c'est maintenant l'Italie, évidemment quand même. 6e étape, victoire de l'Italien Ballerini, le Portugais Eulabio et Maillot Rose. Et souvenir Jean-Claude Vaubourg à Saint-Étienne, victoire de Lorenzo Marasco et Joseph Pierra, tous deux de Wittenside. Et en sport, en handball, la qualification pour les mondiaux. La France a battu la République tchèque 37 à 26 et la qualification devient de plus en plus probable. En tennis de table, Étival Metz, c'est à 19h30 aujourd'hui. Des nuages, quelques petites pluies, peu de soleil aujourd'hui. Il fera moins 1, il a fait jusqu'à moins 1 au Neck ce matin, 2 à 3 degrés près de chez vous. Nous irons jusqu'à 15 degrés ce vendredi. Va rester gris avec des mini-éclaircies, quelques pluies, 5 à 3.

0: Indochine, concours de qui, hein? Indochine, c'était Mahou Boy, mais concours de qui, sport, buvette et convivialité, dimanche 17 mai à l'étang de Presles à Saint-Maurice, à partir de 13h30, des lots de commerçants et artisans locaux à gagner. Concours de qui, 4 euros la partie, inscription et info sur place à partir de 13h30. Voici Stéphane et Petit K, notre Vosgien, mieux comme ça.
1: J'ai commencé par enlever ta photo qui s'affichait au-dessus de ton numéro, où t'avais ce sourire subtil, moitié de face, moitié de profil, pris au hasard dans ce récit.

0: Mieux comme ça.
1: Mieux comme ça, Stéphane et Petit K, 8h42. Il y a une exposition, le tour du monde de Peter et Herman. Peter Lataupe, Herman La Cigogne entreprennent le tour du monde dans 25 escales, Russie, Japon, Pérou, Groenland. Autant de lieux propices à des situations cocasses qui se suivent et ne se ressemblent pas. C'est jusqu'au 23 mai, donc vous avez le temps. C'est à la médiathèque intercommunale, le cercle, entrée est libre. C'est pour tous les publics. Notre comique du jour, c'est Thierry Samitier, aide comptable.
2: Je peux voir deux secondes. Jean-Marc Cousteau, je suis aide comptable stagiaire. Oui, c'est dans votre bilan comptable. Oui, je suis aide comptable stagiaire. Oui, rapide. Bah, disons que globalement, j'ai peur que la vétusté de vos méthodes frise massivement l'illégalité. Oui. Oui, ouais. Un exemple, par exemple, vous passez des effets à recevoir au passif du bilan. C'est quoi ce bordel? Oui, bien sûr. Je suis Jean-Marc Cousteau, je suis aide comptable stagiaire. Je suis arrivé hier. À mon avis, certaines procédures mettent en danger l'entreprise. Oui, bien sûr. Je suis Jean-Marc Cousteau, je suis aide comptable stagiaire. Je suis arrivé hier matin vers 9h15. Et... je pense que certaines procédures relèvent plus du fantasme que la comptabilité. Oui, par exemple, vous placez des effets à recevoir au passif du bilan. Bah, c'est quoi ce bordel? En fait, il y a des dettes fournisseurs en emprunt à long terme. Oui, non, vous buvez ou quoi? Oui, attendez, est-ce que vous connaissez la différence entre la comptabilité et la magie? Ouais, attendez, asseyez-vous, vous êtes un peu... Non, je vous laisserai parler quand j'aurai fini. Vous avez quoi comme formation? Ce que je veux dire, c'est qu'on ne peut pas vous demander des miracles. Ouais, ok, attendez, parce que là j'en ai un de miracle. Voilà, vous pratiquez la méthode de l'amortissement linéaire pour les bagnoles neuves. C'est un siècle qu'on ne fait plus ça. Vous avez quel âge? Quand même. Vous devez avoir des petits-enfants. Ils doivent avoir des petits-enfants. Vous direz, oui, vous direz tout dans les emprunts à long terme. Alors, attendez, parce que, après, ouais, non, calmez-vous. Calmez-vous, parce que, oui, calmez-vous, oui. Attendez, alors, ok, attendez, voilà ce que j'ai décidé. Vous calmez, dans 10 minutes, vous passez à mon bureau.
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de la marche d'orientation. Ce sera dimanche 17 mai, deux circuits, circuit long 12 km, parcours découverte 9 km. Inscription sur place de 8h30 à 11h30, 30€ par personne, gratuit pour les moins de 12 ans. Café est offert, c'est à la médiathèque à côté de l'office de tourisme à proximité, parking gratuit, repas tiré des sacs. Bonne journée à toutes et à tous, nos stations se séparent, Sylvie Alain vont arriver avec l'horoscope pour terminer ces deux heures. Daniel Balavoine, la Ziza.

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1: Bonjour à tous, bonne fête à Denise. Alors, allez-vous rayonner aujourd'hui ?
2: Bélier, Jupiter va provoquer malentendus, discussions animées et conflits. Alors, prenez sur vous.
1: Taureau, si vous avez eu des difficultés récemment avec l'une de vos affaires financières, les choses vont s'arranger très rapidement. Si.
2: Gémeaux, on recherchera des échanges d'idées avec vous. Vos échanges, je conjugera très enrichissants.
1: Cancer, votre morale sera à la hausse. Bonne journée donc dans son ensemble.
2: Lion, bien soutenu par les aspects positifs de Mercure, eh bien vous serez plus sociable que jamais.
1: Vierge, un ami va avoir besoin de vos conseils. Soyez aussi coopératif que possible et n'hésitez pas à donner toute votre énergie pour qu'il se sente soutenu.
2: Balance, priorité à votre vie sociale. Vous brillerez de tous vos feux et vous mènerez grand train. Bref, vous serez aux anges.
1: Scorpion, les astres sont de votre côté. Ces jours-ci, ils facilitent la mise en place d'un projet qui vous tient à cœur.
2: Sagittaire, un vent souffle contre vous. Cette journée pourrait bien être perçue comme pénible pour certains natifs du signe.
1: Capricorne, ne vous laissez pas trop influencer par ce que pensent les autres, surtout s'ils ont des idées un peu pessimistes.
2: Les Verseaux, vous supporterez très difficilement toutes les formes de contraintes aujourd'hui.
1: Enfin, Poisson, vous pourriez franchir une étape vers la réalisation de l'un de vos projets. C'est donc le bon moment pour agir. Les perspectives vous sont favorables. Bonne journée à tous. On se retrouve demain, bien sûr, et nous fêterons Honoré.
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2: L'actualité en ce vendredi, accident à 5h du soir hier sur la RN57 à hauteur d'Éloy, un carambolage dû à la tempête de grêle qui s'est produite à ce moment-là. 8 voitures étaient en cause, 15 personnes concernées, dont 2 blessées, mais semble-t-il assez légèrement. Dominique Bouvet, le Haut-Saônois de 66 ans, dont nous parlions dans nos éditions de mercredi, piégé par une fille de 14 ans, mais qui en fait était simplement générée par l'IA, eh bien, il a été placé en garde à vue, puis mis en détention provisoire. Nathalie Mandrin, première adjointe à la mairie de Gérardmer, nouvelle présidente de l'Office de tourisme intercommunal de Gérardmer Haute-Vosges. Dormousaloli, ils disent, mise en place pour gérer la partie restauration de la base de loisirs de Saulsure. Il était mis en place par le maire Éric Grandemange et tout le monde espère qu'il n'y aura pas les mêmes soucis que précédemment. Festival de sculpture Camille Claudel à la Bresse, c'est la 32e édition avec 21 sculpteurs venus de plusieurs pays, enfin même du monde. Et ça dure jusqu'au 17 mai et oui, encore 2 jours. Vous pourrez écouter plusieurs interviews sur Radio des Ballons et ce sera le cas, c'était le cas dans nos éditions de ce matin. Et le plateau va continuer avec nos confrères de Radio Cristal, Résonance FM, Radio Guémozo, et diffusion avec également Radio Vosges, Bellevue en Déodacie. Et à noter que, bien, en cette journée, vous nous retrouvez sur place à La Bresse. Restons dans le domaine de la radio avec la mort de Sophie Garel, 84 ans, un grand nom d'RTL. Décès de Denis Parmentier, 76 ans, obsèques lundi à 10h à l'église de rue. Isabelle Collin, 67 ans, de Remiremont, obsèques mercredi à 10h30 à l'église de Sainte-Marguerite. Puis les obsèques de Christian Clément, 86 ans, lundi à 14h30 à la salle omniculte de Cornimont. Johan Collin, 48 ans, de Docelles, son corps sera crématisé. Marguerite Grosjean et Pierre, 83 ans, mardi à 10h à l'abbatiale de Remiremont. Du sport avec le Giro, après la Bulgarie, c'est maintenant l'Italie, évidemment quand même. 6e étape, victoire de l'Italien Ballerini, le Portugais Eulabio et Maillot Rose. Et souvenir Jean-Claude Vaubourg à Saint-Étienne, victoire de Lorenzo Marasco et Joseph Pierra, tous deux de Wittenside. Et en sport, en handball, la qualification pour les mondiaux. La France a battu la République tchèque 37-26 et la qualification devient de plus en plus probable. En tennis de table, Étival Metz, c'est à 19h30 aujourd'hui. Des nuages, quelques petites pluies, peu de soleil aujourd'hui. Il fera moins 1, il a fait jusqu'à moins 1 au NEC ce matin, 2 à 3 degrés près de chez vous. Nous irons jusqu'à 15 degrés ce vendredi. Va rester gris avec des mini-éclaircies, quelques pluies, 5 à 3.
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1: La vie au pays de Remiremont, un atelier d'écriture avec Laurence Van Aeren, auteure et animatrice professionnelle. Elle propose un cycle d'ateliers d'écriture une fois par mois jusqu'en juin. Vous pourrez vous essayer au plaisir des mots samedi 23 mai de 14h à 17h à la médiathèque intercommunale Le Cercle. C'est gratuit, c'est sur inscription, organisé donc par la médiathèque. Les fléchettes traditionnelles Master de Ligue 2026, équipe le samedi à 10h, doublette le dimanche à 10h, individuel le dimanche à partir de 13h30, c'est samedi 23 et dimanche 24 mai au gymnase Charlet, entrée libre, renseignements et inscriptions au 06 30 99 49 46, organisé par le club d'artistes. Dimanche 24 mai, stage de danse venu exceptionnel de Jonathan Genvrin, professeur de la Star Academy, pour deux stages de danse. Le premier stage de 10h à midi, le deuxième stage de 14h à 16h au gymnase donc du Tertre. Adhérent à la Danse Moderne Academy, c'est 45 euros. Non adhérent à la Danse Moderne Academy, donc 50 euros. Réservation sur www.lloasso.com, association-danse-moderne-académie. Enfin, vous trouverez en tant que bon spécialiste de l'Internet. Samedi 23 mai, ce sera la Nuit Européenne des Musées, de 20h à 23h. L'entrée est libre et gratuite. Au musée Charles de Bruyère, de 20h à 23h, exposition. Auguste Jacquot, artiste et lithographe, de 1974 à 1967, c'est comme ça qu'il a vécu. À 20h, présentation de l'exposition par le conservateur. De 20h à 23h, jeu de piste d'hier à aujourd'hui, les ancêtres de nos objets au quotidien. Et puis à 21h et 22h, visite guidée, découvrir le musée. Musée Charles Fréry, de 20h à 23h, l'exposition La forêt céleste d'Arnaud Clair et rencontre avec l'artiste. De 20h à 23h, jeu de piste, enquête au musée. Et à 20h, 21h, 22h, visite guidée dans la maison du collectionneur. Bon moment à passer donc en moment de cette nuit des musées. Et puis Auguste Jacquot, l'exposition au musée Charles de Bruyère du 18 au 24 mai. Ce sera l'exposition d'Auguste Jacquot, donc artiste et lithographe. Et l'exposition présente son fonds d'atelier donné par son arrière-petite-fille quand même.
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Nos coups de cœur télévisés en ce vendredi, et vendredi avec en plus un petit peu de vacances, France 3 propose à 21h10 les 70 ans de l'Eurovision. C'est un documentaire, le concours fête ses 70 ans, l'Eurovision Sound Contest est devenu un phénomène planétaire jugé kitsch, voire désuet. Il y a quelques années aujourd'hui, les artistes rivalisent de créativité pour défendre leur pays, leurs chansons et offrir le plus grand show à près de 4 milliards de téléspectateurs. Rendez-vous compte. Puis la télé des années 2000 suivra, un documentaire quand les anonymes deviennent des stars. France 5, La Zone d'intérêt, c'est un film de Jonathan Glazer, film de guerre états-unien, également Royaume-Uni et Pologne, avec Christian Friedel. Le commandant d'Auschwitz, Rudolf Hess, et sa femme Hedwig s'efforcent de construire une vie de rêve pour leur famille dans une maison avec jardin à côté du camp. Une existence paisible en apparence, qui se déploie à l'ombre d'une réalité évidemment tragique. L'album SS Retrouvé, ce sera un documentaire également à 22h45. Arte et le cheval de Jacob, c'est un téléfilm à 20h55 avec Luna Wedler. Et dans les Alpes suisses, en 1870, Elsie, une servante à la voix d'or, violée par son patron et mariée de force à un palefrenier, Jacob, lorsque sa grossesse est découverte. Envoyée dans une ferme isolée avec pour seul bien une vache et un accordéon, tous deux font l'apprentissage de la conjugalité et du dur labeur paysan. Brian Jones, elle est avec les Rolling Stones, un documentaire à 22h30.

0: 5. Vous pouvez la revoir. C'est La Boum 2, c'est diffusé sur TFX à partir de 21h10. Le film de Claude Pinoteau, hein, de 1982, avec Sophie Marceau. Vic entre en seconde au lycée Henri IV dans le train en rentrant d'Autriche avec Poupette. Elle échange accidentellement son passeport avec celui de Philippe, un jeune garçon de 18 ans. Puis du basket, la boulangère Wonder League, sport, finale féminine, match 2. À 20h40 sur L'Équipe.
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1: Bonjour à tous, bonne fête à Denise. Alors, allez-vous rayonner aujourd'hui ?
2: Bélier, Jupiter va provoquer malentendus, discussions animées et conflits. Alors, prenez sur vous.
1: Taureau, si vous avez eu des difficultés récemment avec l'une de vos affaires financières, les choses vont s'arranger très rapidement. Si.
2: Gémeaux, on recherchera des échanges d'idées avec vous. Vos échanges se conjugera très enrichissants.
1: Cancer, votre morale sera à la hausse. Bonne journée donc dans son ensemble.
2: Lion, bien soutenu par les aspects positifs de Mercure, eh bien vous serez plus sociable que jamais.
1: Vierge, un ami va avoir besoin de vos conseils. Soyez aussi coopératif que possible et n'hésitez pas à donner toute votre énergie pour qu'il se sente soutenu.
2: Balance, priorité à votre vie sociale. Vous brillerez de tous vos feux et vous mènerez grand train. Bref, vous serez aux anges.
1: Scorpion, les astres sont de votre côté. Ces jours-ci, ils facilitent la mise en place d'un projet qui vous tient à cœur.
2: Sagittaire, un vent souffle contre vous. Cette journée pourrait bien être perçue comme pénible pour certains natifs du signe.
1: Capricorne, ne vous laissez pas trop influencer par ce que pensent les autres, surtout s'ils ont des idées un peu pessimistes.
2: Les Verseaux, vous supporterez très difficilement toutes les formes de contraintes aujourd'hui.
1: Enfin, Poisson, vous pourriez franchir une étape vers la réalisation de l'un de vos projets. C'est donc le bon moment pour agir. Les perspectives vous sont favorables. Bonne journée à tous. On se retrouve demain, bien sûr, et nous fêterons honorer.

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1: L'actualité en ce vendredi, accident à 5h du soir hier sur le RN57 à hauteur d'Éloie, un carambolage dû à la tempête de grêle qui s'est produite à ce moment-là. 8 voitures étaient en cause, 15 personnes concernées, dont 2 blessées, mais semble-t-il assez légèrement. Dominique Bouvet, le Haut-Saônois de 66 ans, dont nous parlions dans nos éditions de mercredi, piégé par une fille de 14 ans, mais qui en fait était simplement générée par l'IA, eh bien, il a été placé en garde à vue, puis mis en détention provisoire. Nathalie Mandra, première adjointe à la mairie de Gérardmer, nouvelle présidente de l'Office de tourisme intercommunal de Gérardmer Haute-Vosges. Dormousaloli, ils disent, mise en place pour gérer la partie restauration de la base de loisirs de Saulsure. Il était mis en place par le maire Éric Grandemange et tout le monde espère qu'il n'y aura pas les mêmes soucis que précédemment. Festival de sculpture Camille Claudel à la Bresse, c'est la 32e édition avec 21 sculpteurs venus de plusieurs pays, enfin même du monde, et ça dure jusqu'au 17 mai, et oui, encore 2 jours. Vous pourrez écouter plusieurs interviews sur Radio des Ballons et ce sera le cas, c'était le cas dans nos éditions de ce matin. Et le plateau va continuer avec nos confrères de Radio Cristal, Résonance FM, Radio Guémozo, et diffusion avec également Radio Vosges Bellevue en Déodacie. Et à noter que, bien, en cette journée, vous nous retrouvez sur place à La Bresse. Restons dans le domaine de la radio avec la mort de Sophie Garel, 84 ans, un grand nom d'RTL. Décès de Denis Parmentier, 76 ans, obsèques lundi à 10h à l'église de rue. Isabelle Collin, 67 ans, de Remiremont, obsèques mercredi à 10h30 à l'église de Sainte-Marguerite. Puis les obsèques de Christian Clément, 86 ans, lundi à 14h30 à la salle omniculte de Cornimont. Johan Collin, 48 ans, de Docelle, son corps sera crématisé. Marguerite Grosjean, née Pierre, 83 ans, mardi à 10h à l'abbatiale de Remiremont. Du sport avec le Giro, après la Bulgarie, c'est maintenant l'Italie, évidemment quand même. 6e étape, victoire de l'Italien Ballerini, le Portugais Eulabio et Maillot Rose. Et souvenir Jean-Claude Vaubourg à Saint-Étienne, victoire de Lorenzo Marasco et Joseph Pierra, tous deux de Wittenside. Et en sport, en handball, la qualification pour les mondiaux. La France a battu la République tchèque 37-26. Et la qualification devient de plus en plus probable. En tennis de table, Étival Metz, c'est à 19h30 aujourd'hui. Des nuages, quelques petites pluies, peu de soleil aujourd'hui. Il fera moins 1, il a fait jusqu'à moins 1 au Neck ce matin, 2 à 3 degrés près de chez vous. Nous irons jusqu'à 15 degrés ce vendredi. Va rester gris avec des mini-éclaircies, quelques pluies, 5 à 3.

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1: Le diable s'habille en Prada 2 arrive 20 ans après le premier volet. C'est donc cette comédie dramatique signée David Frankel que vous allez pouvoir retrouver avec une nouvelle fois bien le même casting, hein, en gros Meryl Streep, Anne Hathaway, Emily Blunt, et donc avec les mêmes personnages, Miranda, Andy, Emily, Nigel. Une plongée à nouveau dans l'univers impitoyable et glamour du magazine Runaway et des rues new-yorkaises. Alors c'est un film qui a été noté 3 sur 5 par la presse et 3,3 par les spectateurs d'Allociné. Vous pourrez voir Le Diable s'habille en Prada 2 aux variétés du Tillot et puis également cette semaine au Majestic de Remiremont. Le biopic est consacré à Michael Jackson. Le film Michael est encore à l'affiche cette semaine, à voir aux variétés du Tillot, à l'Entracte de Vanier et puis au Majestic de Remiremont. Un film signé Antoine Fuqua avec Jaafar Jackson dans le rôle principal. Un portrait donc cinématographique de la vie du roi de la pop, avec ses hauts, ses bas, mais aussi quelques-unes de ses plus grandes prestations. L'accueil de Michael, eh bien, les notes sont un peu mitigées, hein. La presse a été assez sévère, elle a noté 2,4. Les spectateurs ont un peu plus apprécié, avec la note de 4,1 sur 5. Découvrez à la Bresse La Corde au Cou, un thriller américain de Gus Van Sant avec Bill Skarsgård dans le rôle principal, un film adapté d'une histoire vraie, celle de Tommy Kiritis, un homme ruiné à cause d'un emprunt, et le 8 février 1977 à Indianapolis, il kidnappe le fils du courtier qu'il juge responsable de sa situation, une prise d'otage qui durera 63 heures et qui tiendra le pays en haleine. Un film qui a reçu la note de 3,8 pour la presse et 3,7 pour les spectateurs. À la MCL de Gérardmer, découvrez Une fille en or, comédie romantique de Jean-Luc Gaget avec Pauline Clément, Arthur Dupont. L'histoire, c'est celle de Clémence, qui est persuadée que personne ne l'a jamais admirée. Elle va devoir faire face à un petit patron autoritaire. Un film noté 2,8 par la presse et 3,3 par les spectateurs. À Remiremont, vous allez pouvoir découvrir en séance événement le nouveau film d'animation Yu-Gi-Oh! The Side of Dimensions. Séance également pour Ella McKay, comédie dramatique avec Emma McKay, Jamie Lee Curtis et Woody Harrelson. Le film 30, c'est un documentaire sur la trentaine. Il y aura aussi pour les 40 ans de Top Gun, le premier Top Gun et aussi Top Gun Maverick qui vous seront proposés.
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2: La série Du ou de Ramon Champ est à la recherche d'un opérateur sur machine pour un poste à 35 heures. Et puis également, il y a toujours avec la série Du ou un trieur pour un poste à 35 heures qui est recherché. Vous devez donc pour ces offres contacter le 03 29 25 01 93 ou bien écrire à l'adresse conta@siriduou.fr. La maison familiale rurale Les 80 de Ramon Champ est à la recherche d'un chef de cuisine pour un poste en CDI à 35 heures par semaine. Pour postuler, on vous demande un an d'expérience avec formation CAP, BEP ou équivalent en cuisine. Avec l'AFPA, il y a un contrat d'apprentissage CDD de 12 mois qui vous est proposé en tant que commis de cuisine sur rue sur Moselle. Alors c'est un poste qui est ouvert aux débutants, c'est pour préparer à un niveau CAP et BEP. Toujours à rue et avec l'AFPA, il y a un contrat d'apprentissage de 12 mois pour préparer un CAP et BEP en serveur restauration. C'est ouvert aux débutants. La boulangerie-pâtisserie Mathieu Hoc, située à Remiremont, est à la recherche d'un vendeur ou vendeuse en boulangerie-pâtisserie. C'est pour un CDD de 6 mois à temps partiel, 25 heures par semaine, un poste qui est ouvert aux débutants. À noter que le contrat pourra être prolongé en longue durée. Le bar La Locomotive, situé à Remiremont, est à la recherche d'un serveur pour un contrat saisonnier de 3 mois. C'est pour juin, juillet et août. Un contrat à temps partiel, 24 heures par semaine, un poste ouvert aux débutants avec formation CAP, BEP ou équivalent en hôtellerie-restauration. La société Beauvais, située à Saint-Étienne-les-Remiremont, est à la recherche d'un façadier. C'est pour un poste en CDI à 35 heures par semaine. Poste ouvert aux débutants, titulaire du permis. À Saint-Nabor, avec l'AFPA, il y a un contrat d'apprentissage de 12 mois qui vous est proposé pour préparer un BTS DUT en tant que négociateur technico-commercial. C'est une offre ouverte aux débutants. Le restaurant Au Lac, situé à Gérardmer, est à la recherche d'un serveur en restauration. C'est pour un contrat saisonnier de 4 mois. C'est à 35 heures par semaine. Alors pour postuler, eh bien, c'est ouvert aux débutants avec formation CAP et BEP. Il faut être titulaire du permis et une offre qui va débuter de là à mi-juin jusqu'à la fin septembre. La société AG Agencement, située à Gérardmer, est à la recherche d'un ouvrier paysagiste pour un CDI à 35 heures par semaine, poste ouvert aux débutants.
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1: L'actualité en ce vendredi, accident à 5h du soir hier sur la RN57 à hauteur d'Éloie, un carambolage dû à la tempête de grêle qui s'est produite à ce moment-là. 8 voitures étaient en cause, 15 personnes concernées, dont 2 blessées, mais semble-t-il assez légèrement. Dominique Bouvet, le Haut-Saônois de 66 ans, dont nous parlions dans nos éditions de mercredi, piégé par une fille de 14 ans, mais qui en fait était simplement générée par l'IA, eh bien il a été placé en garde à vue, puis mis en détention provisoire. Nathalie Mandra, première adjointe à la mairie de Gérardmer, nouvelle présidente de l'Office de tourisme intercommunal de Gérardmer Haute-Vosges, Dormousalali, ils disent, mise en place pour gérer la partie restauration de la base de loisirs de Saulsure. Il était mis en place par le maire Éric Grandemange et tout le monde espère qu'il n'y aura pas les mêmes soucis que précédemment. Festival de sculpture Camille Claudel à la Bresse, c'est la 32e édition avec 21 sculpteurs venus de plusieurs pays, enfin même du monde, et ça dure jusqu'au 17 mai, et oui, encore 2 jours. Vous pourrez écouter plusieurs interviews sur Radio des Ballons et ce sera le cas, c'était le cas dans nos éditions de ce matin. Et le plateau va continuer avec nos confrères de Radio Cristal, Résonance FM, Radio Guémozo, et diffusion avec également Radio Vosges Bellevue en Déodacie. Et à noter que, bien, en cette journée, vous nous retrouvez sur place à La Bresse. Restons dans le domaine de la radio avec la mort de Sophie Garel, 84 ans, un grand nom d'RTL. Décès de Denis Parmentier, 76 ans, obsèques lundi à 10h à l'église de rue. Isabelle Collin, 67 ans, de Remiremont, obsèques mercredi à 10h30 à l'église de Sainte-Marguerite. Puis les obsèques de Christian Clément, 86 ans, lundi à 14h30 à la salle omniculte de Cornimont. Johan Collin, 48 ans, de Docelle, son corps sera crématisé. Marguerite Grosjean, née Pierre, 83 ans, mardi à 10h à l'abbatiale de Remiremont. Du sport avec le Giro, après la Bulgarie, c'est maintenant l'Italie, évidemment quand même. 6e étape, victoire de l'Italien Ballerini, le Portugais Eulabio et Maillot Rose. Et souvenir Jean-Claude Vaubourg à Saint-Étienne, victoire de Lorenzo Marasco et Joseph Pierra, tous deux de Wittenside. Et en sport, en handball, la qualification pour les mondiaux. La France a battu la République tchèque 37-26. Et la qualification devient de plus en plus probable. En tennis de table, Étival Metz, c'est à 19h30 aujourd'hui. Des nuages, quelques petites pluies, peu de soleil aujourd'hui. Il fera moins 1, il a fait jusqu'à moins 1 au Neck ce matin, 2 à 3 degrés près de chez vous. Nous irons jusqu'à 15 degrés ce vendredi. Va rester gris avec des mini-éclaircies, quelques pluies, 5 à 3.

0: leurs chansons et offrir le plus grand show à près de 4 milliards de téléspectateurs. Rendez-vous compte. Puis la télé des années 2000 suivra un documentaire quand les anonymes deviennent des stars. France 5, La Zone d'intérêt. C'est un film de Jonathan Glazer, film de guerre états-unien, également Royaume-Uni et Pologne, avec Christian Friedel. Le commandant d'Auschwitz, Rudolf Hess, et sa femme Hedwig s'efforcent de construire une vie de rêve pour leur famille dans une maison avec jardin à côté du camp. Une existence paisible en apparence qui se déploie à l'ombre d'une réalité évidemment tragique. L'album SS Retrouvé, ce sera un documentaire également à 22h45. Arte et le cheval de Jacob, c'est un téléfilm à 20h55 avec Luna Wedler. Et dans les Alpes suisses, en 1870, Elsie, une servante à la voix d'or, violée par son patron et mariée de force à un palefrenier, Jacob, lorsque sa grossesse est découverte. Envoyée dans une ferme isolée avec pour seul bien une vache et un accordéon, tous deux font l'apprentissage de la conjugalité et du dur labeur paysan. Brian Jones, elle est avec les Rolling Stones, un documentaire à 22h35. Vous pouvez la revoir, c'est La Boum 2, c'est diffusé sur TFX à partir de 21h10. Le film de Claude Pinoteau, hein, de 1982, avec Sophie Marceau. Vic entre en seconde au lycée Henri IV, dans le train, en rentrant d'Autriche avec Poupette. Elle échange accidentellement son passeport avec celui de Philippe, un jeune garçon de 18 ans. Puis du basket, la boulangère Wonder League, sport, finale féminine, match 2 à 20h40 sur l'équipe.
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L'actualité en ce vendredi, accident à 5h du soir hier sur le RN 57 à hauteur d'Éloy, un carambolage dû à la tempête de grêle qui s'est produite à ce moment-là. 8 voitures étaient en cause, 15 personnes concernées, dont 2 blessées, mais semble-t-il assez légèrement. Dominique Bouvet, le Haut-Saônois de 66 ans, dont nous parlions dans nos éditions de mercredi, piégé par une fille de 14 ans, mais qui en fait était simplement générée par l'IA, eh bien il a été placé en garde à vue, puis mis en détention provisoire. Nathalie Mandra, première adjointe à la mairie de Gérardmer, nouvelle présidente de l'Office de tourisme intercommunal de Gérardmer Haute-Vosges, Dormousaloli, ils disent, mise en place pour gérer la partie restauration de la base de loisirs de Saulsure. Il était mis en place par le maire Éric Grandemange et tout le monde espère qu'il n'y aura pas les mêmes soucis que précédemment. Festival de sculpture Camille Claudel à la Bresse, c'est la 32e édition avec 21 sculpteurs venus de plusieurs pays, enfin même du monde, et ça dure jusqu'au 17 mai, et oui, encore 2 jours. Vous pourrez écouter plusieurs interviews sur Radio des Ballons et ce sera le cas, c'était le cas dans nos éditions de ce matin. Et le plateau va continuer avec nos confrères de Radio Cristal, Résonance FM, Radio Guémozo, et diffusion avec également Radio Vosges Bellevue en Déodacie. Et à noter que, bien, en cette journée, vous nous retrouvez sur place à La Bresse. Restons dans le domaine de la radio avec la mort de Sophie Garel, 84 ans, un grand nom d'RTL. Décès de Denis Parmentier, 76 ans, obsèques lundi à 10h à l'église de rue. Isabelle Collin, 67 ans, de Remiremont, obsèques mercredi à 10h30 à l'église de Sainte-Marguerite. Puis les obsèques de Christian Clément, 86 ans, lundi à 14h30 à la salle omniculte de Cornimont. Johan Collin, 48 ans, de Docelle, son corps sera crématisé. Marguerite Grosjean, née Pierre, 83 ans, mardi à 10h à l'abbatiale de Remiremont. Du sport avec le Giro, après la Bulgarie, c'est maintenant l'Italie, évidemment quand même. 6e étape, victoire de l'Italien Ballerini, le Portugais Eulabio et Maillot Rose. Et souvenir Jean-Claude Vaubourg à Saint-Étienne, victoire de Lorenzo Marasco et Joseph Pierra, tous deux de Wittenside. Et en sport, en handball, la qualification pour les mondiaux. La France a battu la République tchèque 37 à 26. Et la qualification devient de plus en plus probable. En tennis de table, Étival Metz, c'est à 19h30 aujourd'hui. Des nuages, quelques petites pluies, peu de soleil aujourd'hui. Il fera moins 1, il a fait jusqu'à moins 1 au Neck ce matin, 2 à 3 degrés près de chez vous. Nous irons jusqu'à 15 degrés ce vendredi. Va rester gris avec des mini-éclaircies, quelques pluies, 5 à 3.

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0: Le diable s'habille en Prada 2 arrive 20 ans après le premier volet. C'est donc cette comédie dramatique signée David Frankel que vous allez pouvoir retrouver avec une nouvelle fois bien le même casting hein, en gros Meryl Streep, Anne Hathaway, Emily Blunt et donc avec les mêmes personnages Miranda, Andy, Emily, Nigel. Une plongée à nouveau dans l'univers impitoyable et glamour du magazine Runaway et des rues new-yorkaises. Alors c'est un film qui a été noté 3 sur 5 par la presse et 3,3 par les spectateurs d'Allociné. Vous pourrez voir Le Diable s'habille en Prada 2 aux variétés du Tio et puis également cette semaine au Majestic de Remiremont. Le biopic est consacré à Michael Jackson. Le film Michael est encore à l'affiche cette semaine, à voir aux variétés du Tio, à l'Entracte de Vanier et puis au Majestic de Remiremont. Un film signé Antoine Fuqua avec Jaafar Jackson dans le rôle principal. Un portrait donc cinématographique de la vie du roi de la pop. Avec SCO, Seba, mais aussi quelques-unes de ses plus grandes prestations. L'accueil de Michael, eh bien, les notes sont un peu mitigées. Hein. La presse a été assez sévère, elle a noté 2,4. Les spectateurs ont un peu plus apprécié, avec la note de 4,1 sur 5. Découvrez à la Bresse La corde au cou, un thriller américain de Gus Van Sant avec Bill Skarsgård dans le rôle principal, un film adapté d'une histoire vraie, celle de Tommy Kiritis, un homme ruiné à cause d'un emprunt et le 8 février 1977 à Indianapolis, il kidnappe le fils du courtier qu'il juge responsable de sa situation, une prise d'otage qui durera 63 heures et qui tiendra le pays en haleine. Un film qui a reçu la note de 3,8 pour la presse et 3,7 pour les spectateurs. À la MCL de Gérardmer, découvrez Une fille en or, comédie romantique de Jean-Luc Gaget avec Pauline Clément, Arthur Dupont. L'histoire, c'est celle de Clémence, qui est persuadée que personne ne l'a jamais admirée. Elle va devoir faire face à un petit patron autoritaire. Un film noté 2,8 par la presse et 3,3 par les spectateurs. À Remiremont, vous allez pouvoir découvrir en séance événement le nouveau film d'animation Yu-Gi-Oh! The Side of Dimensions. Séance également pour Ella McKay, comédie dramatique avec Emma McKay, Jamie Lee Curtis et Woody Harrelson. Le film 30, c'est un documentaire sur la trentaine. Il y aura aussi pour les 40 ans de Top Gun, le premier Top Gun et aussi Top Gun Maverick qui vous seront proposés.
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1: La vie au pays de Remiremont, un atelier d'écriture avec Laurence Van Aeren, auteure et animatrice professionnelle. Elle propose un cycle d'ateliers d'écriture une fois par mois jusqu'en juin. Vous pourrez vous essayer au plaisir des mots samedi 23 mai de 14h à 17h à la médiathèque intercommunale Le Cercle. C'est gratuit, c'est sur inscription, organisé donc par la médiathèque. Les fléchettes traditionnelles Master de Ligue 2026, équipe le samedi à 10h, doublette le dimanche à 10h, individuel le dimanche à partir de 13h30. C'est samedi 23 et dimanche 24 mai au gymnase Charlet. Entrée libre, renseignements et inscriptions au 06 30 99 49 46, organisé par le club d'artistes. Dimanche 24 mai, stage de danse venue exceptionnelle de Jonathan Genvrin, professeur de la Star Academy, pour deux stages de danse. Le premier stage de 10h à midi, le deuxième stage de 14h à 16h au gymnase donc du Tertre. Adhérent à la Danse Moderne Academy, c'est 45€. Non adhérent à la Danse Moderne Academy, donc 50€. Réservation sur www.loasso.com, association-danse-moderne-académie. Enfin, vous trouverez en tant que bon spécialiste de l'Internet. Samedi 23 mai, ce sera la Nuit Européenne des Musées. De 20h à 23h, l'entrée est libre et gratuite. Au musée Charles de Bruyère, de 20h à 23h, exposition. Auguste Jacquot, artiste et lithographe. De 1974 à 1967, c'est comme ça qu'il a vécu. À 20h, présentation de l'exposition par le conservateur. De 20h à 23h, jeu de piste d'hier à aujourd'hui, les ancêtres de nos objets au quotidien. Et puis à 21h et 22h, visite guidée, découvrir le musée. Musée Charles Fréry, de 20h à 23h, l'exposition La forêt céleste d'Arnaud Clair et rencontre avec l'artiste. De 20h à 23h, jeu de piste, enquête au musée. Et à 20h, 21h, 22h, visite guidée dans la maison du collectionneur. Bon moment à passer donc en moment de cette nuit des musées. Et puis Auguste Jacquot, l'exposition au musée Charles de Bruyère du 18 au 24 mai. Ce sera l'exposition d'Auguste Jacquot, donc artiste et lithographe. Et l'exposition présente son fonds d'atelier donné par son arrière-petite-fille quand même.
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1: La vie au pays de Remiremont, un atelier d'écriture avec Laurence Van Aeren, auteure et animatrice professionnelle. Elle propose un cycle d'ateliers d'écriture une fois par mois jusqu'en juin. Vous pourrez vous essayer au plaisir des mots samedi 23 mai de 14h à 17h à la médiathèque intercommunale Le Cercle. C'est gratuit, c'est sur inscription, organisé donc par la médiathèque. Les fléchettes traditionnelles Master de Ligue 2026, équipe le samedi à 10h, doublette le dimanche à 10h, individuel le dimanche à partir de 13h30. C'est samedi 23 et dimanche 24 mai au gymnase Charlet. Entrée libre, renseignements et inscriptions au 06 30 99 49 46, organisé par le club d'artistes. Dimanche 24 mai, stage de danse venu exceptionnel de Jonathan Genvrin, professeur de la Star Academy, pour deux stages de danse. Le premier stage de 10h à midi, le deuxième stage de 14h à 16h au gymnase donc du Tertre. Adhérent à la Danse Moderne Academy, c'est 45€. Non adhérent à la Danse Moderne Academy, donc 50€. Réservation sur www.loasso.com, association-danse-moderne-academy. Enfin, vous trouverez en tant que bon spécialiste de l'Internet. Samedi 23 mai, ce sera la Nuit Européenne des Musées. De 20h à 23h, l'entrée est libre et gratuite. Au musée Charles de Bruyère, de 20h à 23h, exposition. Auguste Jacquot, artiste et lithographe. De 1974 à 1967, c'est comme ça qu'il a vécu. À 20h, présentation de l'exposition par le conservateur. De 20h à 23h, jeu de piste d'hier à aujourd'hui, les ancêtres de nos objets au quotidien. Et puis à 21h et 22h, visite guidée, découvrir le musée. Musée Charles Fréry, de 20h à 23h, l'exposition La forêt céleste d'Arnaud Clair et rencontre avec l'artiste. De 20h à 23h, jeu de piste, enquête au musée. Et à 20h, 21h, 22h, visite guidée dans la maison du collectionneur. Bon moment à passer donc au moment de cette nuit des musées. Et puis Auguste Jacquot, l'exposition au musée Charles de Bruyère du 18 au 24 mai. Ce sera l'exposition d'Auguste Jacquot, donc artiste et lithographe. Et l'exposition présente son fond d'atelier donné par son arrière-petite-fille quand même.
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0: au secteur vosgien.
1: La Syrie du Hou de Ramon Champ est à la recherche d'un opérateur sur machine pour un poste à 35 heures. Et puis également, il y a toujours avec la Syrie du Hou, un trieur pour un poste à 35 heures qui est recherché. Vous devez donc pour ces offres contacter le 03 29 25 01 93 ou bien écrire à l'adresse conta@syriedu.fr. La maison familiale rurale Les 80 de Ramon Champ est à la recherche d'un chef de cuisine pour un poste en CDI à 35 heures par semaine. Pour postuler, on vous demande un an d'expérience avec formation CAP, BEP ou équivalent en cuisine. Avec l'AFPA, il y a un contrat d'apprentissage CDD de 12 mois qui vous est proposé en tant que commis de cuisine sur rue sur Moselle. Alors c'est un poste qui est ouvert aux débutants, c'est pour préparer à un niveau CAP et BEP. Toujours à rue et avec l'AFPA, il y a un contrat d'apprentissage de 12 mois pour préparer un CAP et BEP en serveur restauration. C'est ouvert aux débutants. La boulangerie-pâtisserie Mathieu Hoc, située à Remiremont, est à la recherche d'un vendeur ou vendeuse en boulangerie-pâtisserie. C'est pour un CDD de 6 mois à temps partiel, 25 heures par semaine, un poste qui est ouvert aux débutants. À noter que le contrat pourra être prolongé en longue durée. Le bar La Locomotive, situé à Remiremont, est à la recherche d'un serveur pour un contrat saisonnier de 3 mois. C'est pour juin, juillet et août. Un contrat à temps partiel, 24 heures par semaine, un poste ouvert aux débutants avec formation CAP, BEP ou équivalent en hôtellerie-restauration. La société Beauvais, située à Saint-Étienne-les-Remiremont, est à la recherche d'un façadier. C'est pour un poste en CDI à 35 heures par semaine. Poste ouvert aux débutants, titulaire du permis. À Saint-Nabor, avec l'AFPA, il y a un contrat d'apprentissage de 12 mois qui vous est proposé pour préparer un BTS DUT en tant que négociateur technico-commercial. C'est une offre ouverte aux débutants. Le restaurant Au Lac, situé à Gérardmer, est à la recherche d'un serveur en restauration. C'est pour un contrat saisonnier de 4 mois. C'est à 35 heures par semaine. Alors pour postuler, eh bien, c'est ouvert aux débutants avec formation CAP et BEP. Il faut être titulaire du permis. Et une offre qui va débuter de là à mi-juin jusqu'à la fin septembre. La société AG Agencement, située à Gérardmer, est à la recherche d'un ouvrier paysagiste pour un CDI à 35 heures par semaine, poste ouvert aux débutants.
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0: La Sabie en Prada 2 arrive 20 ans après le premier volet. C'est donc cette comédie dramatique signée David Frankel que vous allez pouvoir retrouver avec une nouvelle fois bien le même casting. Hein, en gros, Meryl Streep, Anne Hathaway, Emily Blunt et donc avec les mêmes personnages, Miranda, Andy, Emily, Nigel. Une plongée à nouveau dans l'univers impitoyable et glamour du magazine Runaway et des rues new-yorkaises. Alors c'est un film qui a été noté 3 sur 5 par la presse et 3,3 par les spectateurs d'Allociné. Vous pourrez voir Le Diable s'habille en Prada 2 aux variétés du Tio et puis également cette semaine au Majestic de Remiremont. Le biopic est consacré à Michael Jackson. Le film Michael est encore à l'affiche cette semaine, à voir aux variétés du Tio, à l'Entracte de Vanier et puis au Majestic de Remiremont. Un film signé Antoine Fuqua avec Jaafar Jackson dans le rôle principal. Un portrait donc cinématographique de la vie du roi de la pop. Avec SCO, Seba, mais aussi quelques-unes de ses plus grandes prestations. L'accueil de Michael, eh bien, les notes sont un peu mitigées. Hein. La presse a été assez sévère, elle a noté 2,4. Les spectateurs ont un peu plus apprécié, avec la note de 4,1 sur 5. Découvrez à la Bresse La Corde au Cou, un thriller américain de Gus Van Sant avec Bill Skarsgård dans le rôle principal, un film adapté d'une histoire vraie, celle de Tommy Tiritis, un homme ruiné à cause d'un emprunt et le 8 février 1977 à Indianapolis, il kidnappe le fils du courtier qu'il juge responsable de sa situation, une prise d'otage qui durera 63 heures et qui tiendra le pays en haleine. Un film qui a reçu la note de 3,8 pour la presse et 3,7 pour les spectateurs. À la MCL de Gérardmer, découvrez Une fille en or, comédie romantique de Jean-Luc Gaget avec Pauline Clément, Arthur Dupont. L'histoire, c'est celle de Clémence, qui est persuadée que personne ne l'a jamais admirée. Elle va devoir faire face à un petit patron autoritaire. Un film noté 2,8 par la presse et 3,3 par les spectateurs. À Remiremont, vous allez pouvoir découvrir en séance événement le nouveau film d'animation Yu-Gi-Oh! The Side of Dimensions. Séance également pour Ella McKay, comédie dramatique avec Emma McKay, Jamie Lee Curtis et Woody Harrelson. Le film 30, c'est un documentaire sur la trentaine. Il y aura aussi pour les 40 ans de Top Gun, le premier Top Gun et aussi Top Gun Maverick qui vous seront proposés.
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1: Nos coups de cœur télévisés en ce vendredi, et vendredi avec en plus un petit peu de vacances, France 3 propose à 21h10 les 70 ans de l'Eurovision. C'est un documentaire, le concours fête ses 70 ans, l'Eurovision Sound Contest est devenu un phénomène planétaire jugé kitsch, voire désuet. Il y a quelques années aujourd'hui, les artistes rivalisent de créativité pour défendre leur pays, leurs chansons et offrir le plus grand show à près de 4 milliards de téléspectateurs. Rendez-vous compte. Puis la télé des années 2000 suivra, un documentaire, quand les anonymes deviennent des stars. France 5, La Zone d'intérêt, c'est un film de Jonathan Glazer, film de guerre états-unien, Royaume-Uni et Pologne, avec Christian Friedel. Le commandant d'Auschwitz, Rudolf Hess, et sa femme Hedwig s'efforcent de construire une vie de rêve pour leur famille dans une maison avec jardin à côté du camp. Une existence paisible en apparence qui se déploie à l'ombre d'une réalité évidemment tragique. L'album SS Retrouvé, ce sera un documentaire également à 22h45. Arte et le cheval de Jacob, c'est un téléfilm à 20h55 avec Luna Wedler. Et dans les Alpes suisses, en 1870, Elsie, une servante à la voix d'or, violée par son patron et mariée de force à un palefrenier, Jacob, lorsque sa grossesse est découverte. Envoyée dans une ferme isolée, avec pour seul bien une vache et un accordéon, tous deux font l'apprentissage de la conjugalité et du dur labeur paysan. Brian Jones est avec les Rolling Stones, un documentaire à 22h35. Vous pouvez la revoir, c'est La Boum 2, c'est diffusé sur TFX à partir de 21h10. Le film de Claude Pinoteau de 1982 avec Sophie Marceau. Vic entre en seconde au lycée Henri IV dans le train en rentrant d'Autriche avec

Poupette, elle échange accidentellement son passeport avec celui de Philippe, un jeune garçon de 18 ans. Puis du basket, la boulangère Wonder League, sport, finale féminine, match 2 à 20h40 sur l'équipe.

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2: La vie au pays de Remiremont, un atelier d'écriture avec Laurence Van Aeren, auteure et animatrice professionnelle. Elle propose un cycle d'ateliers d'écriture une fois par mois jusqu'en juin. Vous pourrez vous essayer au plaisir des mots samedi 23 mai de 14h à 17h à la médiathèque intercommunale Le Cercle. C'est gratuit, c'est sur inscription, organisé donc par la médiathèque. Les fléchettes traditionnelles Master de Ligue 2026, équipe le samedi à 10h, doublette le dimanche à 10h, individuel le dimanche à partir de 13h30, c'est samedi 23 et dimanche 24 mai au gymnase Charlet, entrée libre, renseignements et inscriptions au 06 30 99 49 46, organisé par le club d'artistes. Dimanche 24 mai, stage de danse venu exceptionnel de Jonathan Genvrin, professeur de la Star Academy, pour deux stages de danse. Le premier stage de 10h à midi, le deuxième stage de 14h à 16h au gymnase donc du Tertre. Adhérent à la Danse Moderne Academy, c'est 45€. Non adhérent à la Danse Moderne Academy, donc 50€. Réservation sur www.loasso.com, association-danse-moderne-académie. Enfin, vous trouverez en tant que bon spécialiste de l'Internet. Samedi 23 mai, ce sera la Nuit Européenne des Musées, de 20h à 23h. L'entrée est libre et gratuite. Au musée Charles de Bruyère, de 20h à 23h, exposition. Auguste Jacquot, artiste et lithographe. Et de 1974 à 1967, c'est comme ça qu'il a vécu. À 20h, présentation de l'exposition par le conservateur. De 20h à 23h, jeu de piste d'hier à aujourd'hui, les ancêtres de nos objets au quotidien. Et puis à 21h et 22h, visite guidée, découvrir le musée. Musée Charles Fréry, de 20h à 23h, l'exposition La forêt céleste d'Arnaud Clair et rencontre avec l'artiste. De 20h à 23h, jeu de piste, enquête au musée. Et à 20h, 21h, 22h, visite guidée dans la maison du collectionneur. Bon moment à passer donc au moment de cette nuit des musées. Et puis Auguste Jacquot, l'exposition au musée Charles de Bruyère du 18 au 24 mai. Ce sera l'exposition d'Auguste Jacquot, donc artiste et lithographe. Et l'exposition présente son fonds d'atelier donné par son arrière-petite-fille, quand même.
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1: La vie au pays de Remiremont, un atelier d'écriture avec Laurence Van Aeren, auteure et animatrice professionnelle. Elle propose un cycle d'ateliers d'écriture une fois par mois jusqu'en juin. Vous pourrez vous essayer au plaisir des mots samedi 23 mai de 14h à 17h à la médiathèque intercommunale Le Cercle. C'est gratuit, c'est sur inscription, organisé donc par la médiathèque. Les fléchettes traditionnelles Master de Ligue 2026, équipe le samedi à 10h, doublette le dimanche à 10h, individuel le dimanche à partir de 13h30. C'est samedi 23 et dimanche 24 mai au gymnase Charlet. Entrée libre, renseignements et inscriptions au 06 30 99 49 46, organisé par le club d'artistes. Dimanche 24 mai, stage de danse venu exceptionnel de Jonathan Jeanvrin, professeur de la Star Academy, pour deux stages de danse. Le premier stage de 10h à midi, le deuxième stage de 14h à 16h au gymnase donc du Tertre. Adhérent à la Danse Moderne Academy, c'est 45€. Non adhérent à la Danse Moderne Academy, donc 50€. Réservation sur www.loasso.com, association-dance-moderne-academy. Enfin, vous trouverez en tant que bon spécialiste de l'Internet. Samedi 23 mai, ce sera la Nuit Européenne des Musées. De 20h à 23h, l'entrée est libre et gratuite. Au musée Charles de Bruyère, de 20h à 23h, exposition. Auguste Jacquot, artiste et lithographe. Et de 1974 à 1967, c'est comme ça qu'il a vécu. À 20h, présentation de l'exposition par le conservateur. De 20h à 23h, jeu de piste d'hier à aujourd'hui, les ancêtres de nos objets au quotidien. Et puis à 21h et 22h, visite guidée, découvrir le musée. Musée Charles Fréry, de 20h à 23h, l'exposition La forêt céleste d'Arnaud Clair et rencontre avec l'artiste. De 20h à 23h, jeu de piste, enquête au musée. Et à 20h, 21h et 22h, visite guidée dans la maison du collectionneur. Bon moment à passer donc en moment de cette nuit des musées. Et puis Auguste Jacquot, l'exposition au musée Charles de Bruyère du 18 au 24 mai. Ce sera l'exposition d'Auguste Jacquot, donc artiste et lithographe. Et l'exposition présente son fonds d'atelier donné par son arrière-petite-fille quand même.
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0: L'actualité en ce vendredi, accident à 5h du soir hier sur le RN57 à hauteur d'Éloy, un carambolage dû à la tempête de grêle qui s'est produite à ce moment-là. 8 voitures étaient en cause, 15 personnes concernées, dont 2 blessées, mais semble-t-il assez légèrement. Dominique Bouvet, le Haut-Saônois de 66 ans, dont nous parlions dans nos éditions de mercredi, piégé par une fille de 14 ans, mais qui en fait était simplement générée par l'IA, eh bien il a été placé en garde à vue, puis mis en détention provisoire. Nathalie Mandra, première adjointe à la mairie de Gérardmer, nouvelle présidente de l'Office de tourisme intercommunal de Gérardmer Haute-Vosges. Dormousaloli, ils disent, mise en place pour gérer la partie restauration de la base de loisirs de Saulsure. Il était mis en place par le maire Éric Grandemange et tout le monde espère qu'il n'y aura pas les mêmes soucis que précédemment. Festival de sculpture Camille Claudel à la Bresse, c'est la 32e édition avec 21 sculpteurs venus de plusieurs pays, enfin même du monde. Et ça dure jusqu'au 17 mai et oui, encore 2 jours. Vous pourrez écouter plusieurs interviews sur Radio des Ballons et ce sera le cas, c'était le cas dans nos éditions de ce matin. Et le plateau va continuer avec nos confrères de Radio Cristal, Résonance FM, Radio Guémozo, et diffusion avec également Radio Vosges, Bellevue en Déodacie. Et à noter que, bien, en cette journée, vous nous retrouvez sur place à La Bresse. Restons dans le domaine de la radio avec la mort de Sophie Garel, 84 ans, un grand nom d'RTL. Décès de Denis Parmentier, 76 ans, obsèques lundi à 10h à l'église de rue. Isabelle Collin, 67 ans, de Remiremont, obsèques mercredi à 10h30 à l'église de Sainte-Marguerite. Puis les obsèques de Christian Clément, 86 ans, lundi à 14h30 à la salle omniculte de Cornimont. Johan Collin, 48 ans, de Docel, son corps sera crématisé. Marguerite Grosjean, née Pierre, 83 ans, mardi à 10h à l'abbatiale de Remiremont. Du sport avec le Giro, après la Bulgarie, c'est maintenant l'Italie, évidemment quand même. 6e étape, victoire de l'Italien Ballerini, le Portugais Eulabio et Maillot Rose. Et souvenir Jean-Claude Vaubourg à Saint-Étienne, victoire de Lorenzo Marasco et Joseph Pierra, tous deux de Wittenside. Et en sport, en handball, la qualification pour les mondiaux. La France a battu la République tchèque 37-26 et la qualification devient de plus en plus probable. En tennis de table, Étival-Metz, c'est à 19h30 aujourd'hui. Des nuages, quelques petites pluies, peu de soleil aujourd'hui. Il fera moins 1, il a fait jusqu'à moins 1 au Neck ce matin, 2 à 3 degrés près de chez vous. Nous irons jusqu'à 15 degrés ce vendredi. Va rester gris avec des mini-éclaircies, quelques pluies, 5 à 3.
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0: au secteur vosgien.
1: La série Du Ou de Ramon Champ est à la recherche d'un opérateur sur machine pour un poste à 35 heures. Et puis également, il y a toujours avec la série Du Ou un trieur pour un poste à 35 heures qui est recherché. Vous devez donc pour ces offres contacter le 03 29 25 01 93 ou bien écrire à l'adresse conta@siriduou.fr. La maison familiale rurale Les 4 Vents de Ramon Champ est à la recherche d'un chef de cuisine pour un poste en CDI à 35 heures par semaine. Pour postuler, on vous demande un an d'expérience avec formation CAP, BEP ou équivalent en cuisine. Avec l'AFPA, il y a un contrat d'apprentissage CDD de 12 mois qui vous est proposé en tant que commis de cuisine sur rue sur Moselle. Alors c'est un poste qui est ouvert aux débutants, c'est pour préparer à un niveau CAP et BEP. Toujours à rue et avec l'AFPA, il y a un contrat d'apprentissage de 12 mois pour préparer un CAP et BEP en serveur restauration.

0: formation CAP, BEP ou équivalent en hôtellerie-restauration. La société Bovesh, située à Saint-Étienne-les-Remiremont, est à la recherche d'un façadier. C'est pour un poste en CDI à 35 heures par semaine. Poste ouvert aux débutants, titulaires du permis. À Saint-Nabor, avec l'AFPA, il y a un contrat d'apprentissage de 12 mois qui vous est proposé pour préparer un BTS et DUT en tant que négociateur technico-commercial. C'est une offre ouverte aux débutants. Le restaurant Au Lac, situé à Gérardmer, est à la recherche d'un serveur en restauration. C'est pour un contrat saisonnier de 4 mois. C'est à 35 heures par semaine. Alors pour postuler, eh bien, c'est ouvert aux débutants avec formation CAP et BEP. Il faut être titulaire du permis et une offre qui va débuter de là à mi-juin jusqu'à la fin septembre. La société AG Agencement, située à Gérardmer, est à la recherche d'un ouvrier paysagiste pour un CDI à 35 heures par semaine, poste ouvert aux débutants.
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2: La vie au pays de Remiremont, un atelier d'écriture avec Laurence Van Aeren, auteure et animatrice professionnelle. Elle propose un cycle d'ateliers d'écriture une fois par mois jusqu'en juin. Vous pourrez vous essayer au plaisir des mots, samedi 23 mai de 14h à 17h à la médiathèque intercommunale Le Cercle. C'est gratuit, c'est sur inscription, organisé donc par la médiathèque. Les fléchettes traditionnelles Master de Ligue 2026, équipe le samedi à 10h, doublette le dimanche à 10h, individuel le dimanche à partir de 13h30, c'est samedi 23 et dimanche 24 mai au gymnase Charlet, entrée libre, renseignements et inscriptions au 06 30 99 49 46, organisé par le club d'artistes. Dimanche 24 mai, stage de danse venu exceptionnel de Jonathan Genvrin, professeur de la Star Academy, pour deux stages de danse. Le premier stage de 10h à midi, le deuxième stage de 14h à 16h au gymnase donc du Tertre. Adhérent à la Danse Moderne Academy, c'est 45€. Non adhérent à la Danse Moderne Academy, donc 50€. Réservation sur www.loasso.com, association-danse-moderne-academy. Enfin, vous trouverez en tant que bon spécialiste de l'Internet. Samedi 23 mai, ce sera la Nuit Européenne des Musées. De 20h à 23h, l'entrée est libre et gratuite. Au musée Charles de Bruyère, de 20h à 23h, exposition. Auguste Jacquot, artiste et lithographe. De 1974 à 1967, c'est comme ça qu'il a vécu. À 20h, présentation de l'exposition par le conservateur. De 20h à 23h, jeu de piste d'hier à aujourd'hui, les ancêtres de nos objets au quotidien. Et puis à 21h et 22h, visite guidée, découvrir le musée. Musée Charles Fréry, de 20h à 23h, l'exposition La forêt céleste d'Arnaud Clair et rencontre avec l'artiste. De 20h à 23h, jeu de piste, enquête au musée. Et à 20h, 21h, 22h, visite guidée dans la maison du collectionneur. Bon moment à passer donc en moment de cette nuit des musées. Et puis Auguste Jacquot, l'exposition au musée Charles de Bruyère du 18 au 24 mai. Ce sera l'exposition d'Auguste Jacquot, donc artiste et lithographe. Et l'exposition présente son fonds d'atelier donné par son arrière-petite-fille quand même.
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